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1: Il est 7h.
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0: 6, il est exactement 8h.
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0: Bonsoir et bienvenue dans vos Apéro News du mardi 6 octobre à la Radio 666. Je suis Agathe et je vous accompagne jusqu'à 19h pendant les Apéro News. En co-animation, Médéric. Bonsoir, Médéric.
1: Bonsoir.
0: Et en plateau, une pluie d'invités. Nous avons en plateau ce soir le son vert. Bonsoir, messieurs.
2: Bonsoir.
3: On a des buzzers, on fait des bêtises, pardon, désolé.
0: Je vois que Jeff et Martin ont commencé déjà la récré. Nous avons Marsouin du groupe Ringscap. Ce soir, il représente Ringscap. Bonsoir, Marsouin.
4: Et salut.
0: Et nous avons Milan qui représente le groupe Airstyle.
5: Hello.
0: Hello, vous êtes tous là ce soir parce que vous avez tous de l'actu cette semaine. Entre ND Kids, des concerts au Spark et au El Camino. Donc on va débriefer ça dans quelques instants. On va commencer, comme le veut la tradition, avec l'album de la semaine. Cette semaine, c'est l'artiste Wi-Fi. Et on va diffuser le titre Shift. Et on revient tout de suite dans les Apéro News. On vous dévoilera tous les cadeaux à gagner, ainsi que les titres Fera 1 et 2. Allez, à tout de suite dans les Apéro News.

0: Congratulations!
1: Wow. Et c'était l'album de la semaine sélectionné par les Apéro Newsers de la radio 666. On enchaîne tout de suite avec le premier son, Ferra. Et j'ai sélectionné, oups, pardon, Jungle Speed. Non, c'était pas ça. Si, c'est ça. Allez, Jungle Speed de Lynn Shirley. Et on revient tout de suite après. Je vous donne le numéro de téléphone. Le numéro de téléphone, c'est le 02 31 94 66 66. Et quand on revient, on vous fait la liste des cadeaux et on vous laissera téléphoner pour gagner des places, notamment pour le Portobello ou encore pour NDK Festival. On enchaîne sur le titre. Jungle Speed. Jungle Speed. Allez, c'est parti. Et on revient après dans les Apéro News.

0: Et vous êtes toujours dans les Apéro News, toujours avec Agathe et Médéric, toujours sur la radio 666, et c'est le moment de vous dévoiler les cadeaux. Médéric, qu'est-ce qu'il y a à gagner cette semaine dans les Apéro News ?
1: Eh bien, cette semaine, vous pouvez gagner une place pour Buenos Vampiros le 9 octobre au Portobello. 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
0: Merci Médéric. Et donc on rappelle le numéro de téléphone 02 31 94 66 66. On vous laisse appeler pendant qu'on diffuse le deuxième choix de la Fera de la semaine, et c'est Spirit for Me du groupe Mickey Blanco. Vous avez 3 minutes. À tout de suite dans les Apéro News.

0: De retour dans les Apéro News et c'était le titre Spirit for Me. Hop. De Mickey Blanco, vous aviez toute la musique pour pouvoir téléphoner et gagner des places. Et vous pouvez appeler dès qu'on diffuse un son pendant les Apéro News. Ce soir, en plateau, bonsoir à tous. Rebonsoir, nous avons l'honneur d'accueillir... Allez.
1: Bonsoir.
0: Bonsoir. Nous avons l'honneur d'accueillir Milan du groupe Airstyle.
2: Bonsoir.
0: Bonsoir Milan. Tu es là ce soir parce que tu seras au El Camino. Ça se passe samedi.
2: Tout à fait. À 20h30.
0: À 20h30 et qu'en plus de ça, vous avez beaucoup d'actu, je crois.
2: Oui, parce qu'en fin de compte, on a sorti notre album le premier de ce mois. Et il se trouve que Resurrection Quest avait besoin d'une date avec nous sur Caen, parce qu'on avait déjà joué avec eux au Mans.
0: Okay.
2: C'est une asso qui organise des soirées métal au Mans. Et là, donc le 10, on joue avec Howling Silence, du metalcore, qui vient du Mans, et Leaf, qui est aussi du metalcore, qui vient de Romainville.
0: Ok, ben on décrypte tout ça. Juste après, on a Marsouin aussi juste à côté qui est totalement dissipé ce soir. Bonsoir Marsouin.
3: J'ai juste ri à Romainville. Bonjour.
4: C'est vrai, tu peux pas juste mettre un prénom et une ville derrière, quoi, ça marche pas.
3: Moi j'habite à, je sais pas, Henriville,
4: voilà. Fabriceville.
3: J'ai décidé Patrickville. Donc,
0: pour les auditeurs qui nous écoutent, on a invité Marsouin ce soir parce qu'il joue au Spark.
3: Oui, c'est vrai. Je joue au Spark le 10 octobre avec Des Ombres.
0: Des Ombres, c'est
3: un
0: ça.
3: Groupe.
0: C'est un groupe de Nantes, je crois.
3: C'est ça, et c'est du post-metal. Et en fait, on partage l'affiche avec eux, notamment parce qu'on est sur le même label avec Ringscabs, qui est TC Prog Records.
0: Voilà. D'accord, ok, tout s'explique alors. Et en plateau également, le groupe Le Son Vert. Donc, on a le plaisir de recevoir Martin et Jeff.
5: Yes,
0: bonsoir.
5: Bonsoir.
0: Bonsoir. Bonsoir. Vous êtes là ce soir parce que vous serez demain sur le parvis du Cargo dans le cadre du NDK Kids. Et j'avais envie d'en discuter un peu plus avec vous ce soir. Alors pour les auditeurs qui ne vous connaîtraient pas, Le Son Vert, c'est quoi ?
5: Je vais vous répondre.
3: Ça a commencé.
0: Je vais quand même dire aux auditeurs qu'on a mis des buzzers en plateau.
3: Allez,
0: pour que
3: important.
0: Tous les invités s'auto-censurent ce soir. Ça va être...
4: Comment est-ce qu'on peut... Tu sais quoi, c'est genre présenter Le Son Vert ?
0: Présenter Le Son Vert, votre groupe.
4: En un mot chacun.
0: Okay. En un mot.
4: Techno.
0: Uh-huh.
5: Rave.
0: Rave, ça marche.
4: C'est un peu nul. The techno rave. Et bon, allez, un troisième mot, et ce sera à Marsouin de nous le donner.
0: Allez, Marsouin.
4: C'est désastreux.
3: Ouais.
4: Mais voilà, techno rave désastreux, c'est bien résumé.
3: Oui, finalement, on est là. Hein.
0: Techno rave désastreux. Alors, moi, je vois. Alors, Le Son Vert, la description, c'est. C'est Oncle Fêtard qui débarque en claquettes, chaussettes et lunettes de vitesse pour faire taper du même pied clubber et tuffer. Leur style, c'est ça ? Ouais,
4: oui.
0: C'est ça. Une fusion détonnante de chansons françaises, techno, rave et hard dance bien patate.
4: Ben voilà, bien, tout est dit.
0: Tout est dit, mais en même temps, c'est d'autres dans votre description, messieurs. Donc, vous avez fait pas mal de scènes cet été, des grosses scènes même. Et là, c'est la deuxième fois, je crois, que vous jouez devant des kids.
4: Oui, alors en vrai, c'est la troisième fois qu'on joue devant des kids. Même
5: c'est
4: si
5: le premier vrai concert.
4: C'est ça. Les deux premières fois qu'on a joué devant des enfants, c'était plus des activités socio-culturelles.
6: Des expériences.
4: Encadrées par des MJC.
5: Voilà,
6: dans des laboratoires.
4: C'est ça. Mais là, pour le coup, c'est la première fois que vraiment on fait un concert adapté aux enfants.
5: Et qu'on travaille vraiment.
4: Et qu'on a fait une setlist adaptée. Voilà, donc ça va être très rigolo, on a très hâte. Donc c'est demain au Cargo, dans le cadre du NDK. Et du coup, plus précisément, du ND Kids.
0: ND Kids, alors c'est à 15h, ça se passe dans le Magic Mirror. Voilà. Comment vous avez adapté votre set pour un jeune public ?
5: On a retiré les trois quarts de notre disco, parce qu'on dit des gros mots.
4: C'est vrai.
0: C'est bien ce qui me semblait, ouais.
4: Non, mais comment est-ce qu'on a adapté ? Ben, en fait, on a pas mal digué de sons qui font le pont entre des comptines pour enfants et de la hard dance. On a pris, par exemple, aussi des tracks qui sont des tracks de Perceval, des tracks de Bardix, le Gaulois, qui sont plutôt adaptés, on va dire,
0: beaucoup
4: un peu à...
0: Beaucoup tourné cet été aussi.
4: Voilà, exactement.
5: Roland Cristal, des choses qui sont tout à fait accessibles pour tout le monde, pour toute la famille.
4: Et l'enjeu, c'est d'avoir des pas mal de moments de partage et comment dire de d'activité, de un peu de storytelling,
5: d'activité, ouais, ouais.
4: Plein de petites surprises rigolotes, quoi. Et voilà, on va être animateur de colo, quoi. Demain, ça va être cool.
0: Bah, ça a l'air, ça a l'air. Est-ce que vous avez baissé le BPM ?
4: Non,
5: non.
0: Non.
5: On finit à 180, tout va bien.
4: Non, mais en vrai.
5: C'est pas parce que ça va vite que ça va fort. Voilà. Et inversement.
4: Ça, c'est une belle phrase. Ça. J'espère que ce sera ton épitaphe.
5: Ne pas sortir du contexte. Bah,
3: honnêtement, j'ai envie de dire, les enfants, il y a plein de trucs qu'ils n'ont pas par rapport aux adultes, mais s'il y a un truc qu'ils ont, c'est du sucre.
4: C'est vrai.
3: Et donc, du coup, les BPM élevés, je pense pas que ça leur pose problème.
4: Exactement.
0: Il n'y a pas de goûter avec.
4: Mais j'espère. Il faut qu'on voit ça. Il faut mettre ça sur le rider.
5: C'est pas nous qu'on gère, j'avoue. Mais...
4: On va dire, ouais. Mettez plein de bonbons en arrivant. Comme pour les grands.
5: Wow.
0: Erreur.
4: Les buzzers, quelle idée désastreuse, ça me fait beaucoup rire.
3: J'adore.
0: Moi, je trouve ça génial. Alors, je sais génial. Pas qui a eu cette idée, mais elle est géniale.
5: Franchement, il faut l'augmenter. Hein.
0: C'est vrai. Ouais, j'avoue, ou la payer directement.
3: Ça dénonce, ça dénonce.
0: Bon, disons que si on est parent, qu'on veut être convaincu par le son vert qu'il faut emmener son enfant demain au Magic Mirror, vous avez quoi comme argument ?
4: Eh bien, les
5: on
4: enfants.
5: On est super sympas, déjà.
4: Déjà, on est super sympas, en plus d'être très beaux. donc, faut nous voir en vrai. Faut nous voir en vrai pour s'en rendre compte à quel point on est beau. Non, mais en vrai de vrai, bah, y a des petites surprises. Les enfants repartent avec des goodies, notamment voilà, un diplôme qu'on offre aux enfants.
5: Ah, probablement leur premier, ouais, peut-être leur dernier.
4: Voilà, bah, pour ça.
0: Il est vrai que vous offrez des diplômes techniques.
5: Et puis surtout, pour convaincre les parents, vos enfants aiment déjà beaucoup la techno, beaucoup plus que ce que vous pensez. Les enfants adorent ça quand ça tape sur tous les temps et qu'il y a une mélodie bête. Hein. Vraiment, faut pas sous-estimer ça.
4: C'est vrai. Et puis, encore une fois, c'est adapté.
0: Voilà. C'est oui. Adapté.
5: Que ce soit en termes de volume, en termes de choix, voilà. Des pistes, etc. On a fait en sorte de ne pas les bousiller. Vous en faites pas.
0: Donc, c'est garanti, sans gros mots.
3: Oui. Le silence non. Était beaucoup trop long.
4: Non, mais on réfléchissait là, je refaisais la discographie. Normalement, on a fait attention.
0: Oui,
4: bah,
0: oui,
5: si on se rend compte qu'il y en a un au dernier moment, on criera très très fort dans voilà. Le micro pour faire clipper l'enceinte. Tout
4: voilà.
5: Là.
0: Merveilleux. Donc ça commence à 15h et vous faites un set de combien de temps ?
4: Une heure et demie.
0: Une heure et demie, d'accord. Donc, et la capacité du Magic Mirror, elle est quand même assez grande.
5: Peut-être 8000 personnes.
0: Ouais, c'est ça. Ouais, au moins, ouais, au moins. Deux zéniths.
4: Deux zéniths, c'est ça.
0: Deux zéniths. Il y a deux zéniths. Incroyable, devant le cargo. Au-delà de ça, est-ce que vous avez identifié, vous, des artistes pour le NDK Festival ? Est-ce que vous serez là-bas ?
4: Eh bien, invitez-nous. nous, on est là le mercredi, mais le reste de la semaine... non, mais peut-être le vendredi soir, ouais. Il y a des artistes... parce qu'un jour, Hélène Alien, je ne sais plus.
0: Elle joue le samedi.
4: C'est raté.
0: Elle clôture.
4: Eh bien, j'y serai pas. Voilà. Donc, mais j'aurais beaucoup aimé voir Hélène Alien quand même, parce que, bah, gros nom de la musique de la scène techno. Donc, voilà.
0: Absolument, ouais. On aura peut-être le plaisir, du coup, de vous voir uniquement demain. Donc c'est ça, si on veut vous voir, on vient demain.
4: Oui, mais sinon on sera peut-être, enfin moi je serai peut-être là vendredi, mais je, voilà, peut-être très tard le soir, très fatigué, voilà.
0: En préparant cette émission, je vous ai demandé de m'envoyer deux titres de votre discography. lequel vous voulez écouter ? Alors on a sélectionné soit Bravo la Techno ou Loser Magnifique, avec un remix de Pander. Mm-hmm. Lequel vous intéresse ?
5: Bah, là on était sur la phase convaincre les parents, donc on va passer Bravo la Techno pour commencer.
0: Bravo la Techno pour commencer.
5: Voici une bonne raison pour laquelle vous devez venir demain au concert avec votre enfant.
0: C'est pour écouter Bravo la Techno. Eh ben ça marche. On enchaîne tout de suite sur Bravo la Techno et on continue les interviews dans quelques instants. A tout de suite.
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0: Eh bien, bravo la techno, c'était le son vert dans les Apéro News Radio 666. le groupe Le Son Vert, il paraît que c'est parti d'un délire. C'est ça ?
1: Très très délire, il faut le savoir.
2: C'est parti d'un délire ouais, qui a 10 ans maintenant. Hein. Ça pique un peu là quand on dit ça. Mais ouais, du coup, ça fait du bien aussi de revenir un petit peu aux sources du projet dans ces moments-là. Parce que c'est vrai que là, le projet, il prend une tournure un peu sérieuse ces derniers mois et tout. Mm-hmm. Et de reconstruire quelque chose un peu autour de. Je sais pas, un peu de naïveté, un peu de légèreté, ça fait aussi du bien, quoi. Donc c'est pour ça que c'est très très cool de travailler avec les enfants. Voilà, je trouve ça très très très sympathique.
0: Non mais c'est bien parce que c'est vrai que le festival a quand même vocation à s'ouvrir aussi, à ouvrir le monde de l'électro, notamment via des masterclass, des conférences tout le long de la semaine. Donc ça permet à tout le monde de pouvoir profiter aussi de Exactement. Son espace musical, techno, électro.
2: Mais je voulais dire ça tout à l'heure aussi, c'est qu'en plus de ça, genre, très souvent les gens qui ont des enfants aujourd'hui en vrai, en bas âge ou d'âge moyen, c'est des gens qui ont connu l'essor, le début du mouvement techno, etc. Donc très souvent, c'est des gens qui n'ont pas peur tant que ça de cette musique-là aujourd'hui parce que...
1: C'est pas besoin d'être convaincu.
2: Ouais, en fait, c'est une musique qui, je veux dire, a plus de 30 ans aujourd'hui. Je veux dire, voilà, donc ils ont 50 balais maintenant, quoi. Donc 40, 50 ans, ils connaissent le domaine. Donc c'est pour ça, on a confiance aussi pour ça. Je pense que les enfants écoutent déjà cette musique-là aussi et c'est ça qui est très cool, quoi.
1: Le paysage musical s'est vachement technoïfié quand même avec le temps, donc je pense que ça leur fait pas du tout peur en vrai.
0: Non, et puis surtout à Caen, c'est vrai qu'on a historique avec Nordic Impact qui fait que ça fait quand même partie de l'espace musical, et pas que, hein. On a le rap aussi avec un représentant national, mais vous savez pas qui c'est.
2: Non,
0: pas, et on a aussi du rock. Mais,
2: Pierre mais... Garnier.
0: Voilà, c'est ça. À côté de vous, Marsouin, bonsoir.
3: Salut.
0: Donc ce soir ici, parce que tu as ton concert au Spark avec le groupe Ringscab,
3: ouais.
0: Un de tes nombreux groupes,
3: on ne te refera... 158
0: voilà.
3: groupes, ouais.
0: Voilà, c'est ça, un de tes 158 groupes. Je ne te poserai pas la question ce soir, mais peut-être que tu pourras me donner l'exclu. Quand est-ce que sort l'album de Ringscab ? Le monde veut savoir.
3: Alors, non, pour l'instant, on ne sait pas encore. Mais là, déjà, on a retrouvé, on a ce qu'il faut en termes d'artwork. On a un premier clip qui est fait. On a deux autres clips qui sont en train d'être prévus là comme il faut. On s'est stabilisé en termes de line-up, de setup live. On a un ingé son, tout ça. Donc là, tout est bien. Maintenant, il faut qu'on finisse le premier clip qui va sortir. On a envie de taper un grand coup. Mm-hmm. Et normalement, on devrait le sortir d'ici la fin de l'année, probablement en décembre pour Noël, un truc comme ça. De toute façon, Solario, il a dit, si on sort rien en 2026, je quitte le groupe. Donc du coup...
2: Est-ce que c'est une vraie info ou pas ?
3: Non.
2: Okay.
3: Par contre, c'est une vraie info que ça va sortir, je pense, vraiment à la fin de l'année, ou alors tout début 2027, et du coup, on trouvera un chanteur, mais ça c'est pas... Non, c'est une blague. Mais voilà,
0: aïe.
3: Le premier single dans les trois mois qui viennent, quoi. Voilà.
0: Ok. Merveilleux, parce que c'est vrai qu'on a quand même l'occasion, le téléphone sonne, ça va patienter un petit peu, on a quand même l'occasion de vous découvrir en concert, et heureusement, parce que sinon c'est difficile d'avoir un peu plus d'infos sur les réseaux.
3: Effectivement, on a quelques reels à droite à gauche qui spoilent deux, trois choses comme ça pour montrer un petit peu ce qu'on a, mais effectivement c'est vrai qu'on a surtout fait beaucoup de live et qu'on n'a rien sorti, on avait envie de faire ça vraiment bien, quoi.
0: C'est ça. La dernière fois que vous avez joué à Caen, alors peut-être que je me trompe parce que vous étiez à Bring the Mosh il y a deux semaines, mais à Caen c'était à la fête de la musique et c'était déjà au Spark.
3: Oui, c'était aussi effectivement au Spark et c'était avec Airstale justement.
0: Juste là, effectivement. Pour ceux qui sont venus déjà vous voir à la fête de la musique, à quoi s'attendre samedi ?
3: Déjà, un vrai set de Ringscab, parce qu'à la fête de la musique, il y avait notre chanteur qui s'était... péter le bras en roulant à 7 km/h sur un caillou en trottinette, alors que le mec fait du roller à 50 km/h avec des trucs électriques, mais non, c'est vraiment en roulant en trottinette sur un caillou, et il s'est genre fait je sais plus combien de points de suture. Donc du coup, c'est notre ingé son qui a joué de la guitare à sa place. Enfin, c'était n'importe quoi.
1: C'est l'ingé lumière qui faisait le son.
3: Voilà, exactement. Tout à fait. Et donc là, du coup, ça va être un vrai set de Ringscab avec le vrai setup, et on va jouer basiquement tout l'album, en fait.
0: D'accord, ok. Donc, à défaut de pouvoir vous écouter chez nous, on peut venir vous écouter au Spark avec un Solario en pleine forme.
3: Exactement.
0: Voilà, c'est ça. Donc, ce soir, tu nous as proposé une setlist, une petite liste, et tu as choisi le titre Squid, je crois.
3: Alors, non. Du coup, ça, c'est le nom de l'album.
0: Ça, c'est le nom de l'album, d'accord. Squid. Explique-moi.
3: Squid, c'est le nom de l'album, et il y a 13 morceaux dedans. Uh-huh. Et pour l'instant, on n'a jamais rien passé. Donc là, aujourd'hui, c'est vraiment une totale exclu de quelque chose qui vient du studio de Rickscabs en fait. Et du coup, ça va être le morceau Thanks for Asking qui va probablement être un des singles clippés de l'album et qui a un côté un peu catchy, donc je me suis dit c'est peut-être un de ceux les plus radiophoniques, donc voilà.
0: Ça marche, et bien on écoute ça tout de suite et je laisse l'auditeur qui nous a appelé pendant l'interview retenter sa chance s'il veut gagner une place pendant qu'on diffuse le titre de Rickscabs tout de suite maintenant, dans les Apéro News.

0: Et de retour dans les Apéro News, je suis toujours Agathe, je suis toujours l'animatrice de l'émission de ce soir. Et merci Marsouin pour cet exclu de Ringscab. Quel plaisir pour les auditeurs.
1: Je suis très content de l'entendre sur les enceintes de la radio. C'est la première fois qu'il y a quoi que ce soit qui sort de mon PC, donc ça me fait un peu plaisir.
0: Ouais. C'est un plaisir. On écoutera peut-être une autre après, éventuellement.
1: Si vous y tenez, hein, pourquoi pas.
0: Allez, on va se faire plaisir. Martin, Jeff, pendant la diffusion du son, quelqu'un a appelé. Et donc, vous avez le bonjour d'une personne qui s'appelle le Kiwi.
1: Excellent.
2: Personne.
0: Voilà.
3: Eh bien, bonjour NK des Kiwi.
2: Très bel être humain, cela dit, super au demeurant.
0: On le salue. Tout là-bas, j'ai Milan du groupe Airstyle, qui est là pour présenter son concert du 10 octobre. Aussi, au El Camino. Alors, pour les auditeurs qui n'auraient pas compris, il y a donc deux concerts de rock ce week-end à Caen, dans un périmètre très court.
4: Oui, c'est ça, on n'est pas loin l'un de l'autre, mais ça va être une soirée plutôt rock, post-rock, et une soirée plutôt death metal, metalcore. Donc, il va falloir alterner un coup l'un, un coup l'autre. Apparemment, il y en a qui arrivent, parce que vu que les deux salles ne sont pas très loin l'une de l'autre.
0: On peut prendre l'ascenseur.
4: C'est ça, oui, en plus, il y a l'ascenseur, exactement. Ouais. Du coup, même bourré, c'est facile.
0: Ouais, pas de risque. On peut faire plusieurs allers-retours dans la soirée.
2: C'est aucune excuse.
0: Non, ouais. Zéro excuse.
4: Zéro excuse. C'est juste qu'à mon avis, il doit faire... Oh non, il fait la même température entre le Spark et le El Camino. Quoi qu'il y a des ventilateurs maintenant au Spark.
2: Ouais, c'est dur à rivaliser.
5: C'est une question de pression atmosphérique pour le El Camino.
0: C'est vrai qu'il y a un ventilateur dans le Spark, maintenant dans la salle où se passent les concerts. On remercie Tessa pour cet investissement.
4: Ouais.
0: Merci Tessa.
4: Carrément. Donc soirée qui est organisée par une association, je disais, du Mans qui s'appelle Resurrection Quest, pour qui on avait déjà joué au Mans l'été dernier. Ils nous avaient invités et c'est un peu une date retour, mais qui avait été organisée longtemps à l'avance, on va dire, avec le groupe Howling Silence et Leaf. Donc Leaf qui vient de Romainville, ce qui fait rire.
0: Ce qui fait rire Marsouin, pourquoi ?
4: Mais pourquoi ?
1: Mais parce que Romainville, en fait, pour moi, tout le monde s'appelle Romain à Romainville. Enfin, c'est évident. C'est à Petitville, tout le monde est petit. Enfin, tu vois, c'est comme ça. Mondeville, c'est une ville du monde, tout ça, quoi. Voilà.
0: D'accord. On s'excuse auprès des gens qui habitent Romainville.
2: On s'excuse auprès de tous les Romains. Salut d'ailleurs.
0: Voilà. Milan.
4: Je sais plus ce que je voulais dire.
0: On a coupé Milan.
2: Parler de la soupe.
4: Donc après, c'est donc petite soirée. Nous, on a été invités à partager ce plateau. On n'avait pas forcément prévu de faire une date aussi rapidement après la sortie de notre album. On voulait faire un petit peu de teasing, tout ça au niveau musical. Mais du coup, ça va être sympa parce que ça fait très longtemps qu'on n'avait pas mis les pieds au El Camino. Faut savoir, je crois qu'on avait fait qu'un seul concert avec Airstyle là-bas et c'était le tout premier concert de notre chanteur quand il est arrivé dans le groupe. Donc c'était il y a 2 ans et demi, 3 ans maintenant. Donc voilà, donc ça va nous faire bizarre de retourner au El Camino.
0: Bon, ça va être bien.
4: Ouais, ça va être sympa, ça va être sympa. Et puis j'ai hâte de voir les deux autres groupes parce qu'ils ont quand même un contenu assez sympa et assez qualitatif. On sent que ça bosse bien et que c'est... on voit Howling Silence, ils ont sorti un EP cette année et ils ont déjà joué au Hellfest, je crois, sur les petites scènes qu'il y a, les Hellstage ou un truc comme ça, il me semble.
0: Et puis voilà. Généralement, c'est une asso avec qui il y a un accompagnement assez carré, puisque Médéric, qui est dans cette régie ce soir, avait participé aussi à une soirée avec cette association, organisée au El Camino aussi, et c'était pour Blast from the Past. C'était comment cette soirée, Médéric ?
6: Eh bien, c'était une très très chouette soirée parce qu'ils sont venus avec leurs techniciens et leurs techniciens ont fait un son de feu de Dieu. Et j'étais très content d'avoir un très très bon son pour jouer au El Camino où on s'accorde que c'est pas toujours évident. Alors que... Donc voilà, là en tout cas, non, franchement, s'ils viennent avec la même équipe, vous allez avoir un son du feu de Dieu.
4: Bah, quand on avait joué au Mans, effectivement, ils ont toute leur équipe son, lumière, ils avaient prévu toute la bouffe. Enfin, nous, on a été super bien accueillis. C'était très rodé, alors que c'est une toute petite asso dans un tout petit lieu qui était le Blue Zinc au Mans. Et ouais, c'est vrai que moi, j'ai été très surpris. Et très carré, bien organisé. Donc, ce sera sans doute la même chose, effectivement, au El Camino. Si tu me dis que même à Caen, ils arrivent à faire ça, donc, c'est génial.
0: Et Ringscab au El Camino, c'est pour quand ?
1: Alors, notre tout premier concert, c'était au El Camino. On en a fait un l'année d'après. Et là, bientôt, ce mois-ci, on a aussi deux autres dates. On a une date le 23 à Tours, au Canadian Café, je crois. Et le 24 à Nantes, au Lutin de Travers, je crois que ça s'appelle. C'est vraiment ce nom, c'est incroyable. Et le fait est que la date à Tours qu'on fait, c'est avec une asso qui s'appelle Moodoom et avec qui on va devoir justement pareil organiser une date sur quand. Ça sera probablement au El Camino, on leur avait dit ça. Ils étaient grave chauds pour revenir. Donc à mon avis, l'année prochaine, il y a de fortes chances qu'on repasse par le El Camino. Ouais.
0: Merveilleux. Mais réservez votre place à l'avance, ça va vite, je crois. Hein. Milan, en préparant cette émission, tu m'as proposé un titre qui s'appelle... Je te laisse.
4: Foolish of Us.
0: Absolument. Pourquoi ce titre-là?
4: Parce qu'on ne l'a pas encore diffusé et avec les gars du groupe, on s'est dit ça serait pas mal de le faire un peu plus écouter parce qu'on adore ce morceau-là, même si les autres qu'on a balancés, on les adore aussi. On a du mal à choisir dans l'album, mais voilà.
0: Médéric valide en régie.
4: Et il fallait aussi que ça rentre un peu dans le format radio parce qu'on a des morceaux des fois qui sont un peu longs et il y en a d'autres qui tiennent à cœur, mais on s'est dit, ça se trouve, ça passera pas. Voilà. Donc, Foolish of Us.
0: Et donc, pour les auditeurs qui ne vous avaient pas entendu auparavant dans Les Ondes Sauvages, par exemple, il y a deux semaines, ce titre est issu de votre dernier album qui vient de sortir.
4: Tout à fait.
0: Pour accompagner cet album, vous avez aussi sorti deux clips.
4: Oui.
0: Donc le premier est sorti il y a quelques semaines déjà, qui s'appelait War Ensemble.
4: War Ensemble, il y a plus que ça, c'était au mois d'avril.
0: C'est ça, sortie, ouais. C'était il y a longtemps. Et il y en a un autre clip qui est sorti il y a deux semaines, et je te laisse pareil le prononcer.
4: Thousand Days to Extinction.
0: Vous avez choisi un titre, les gars. Mais c'est pas grave. Et donc là, effectivement, le clip est visible et tous les clips sont visibles sur votre chaîne YouTube.
4: Tout à fait.
0: D'accord ?
4: Ouais, tout à fait.
0: Ça marche. Et bien, on continue d'en parler juste après le titre. Je te laisserai le redire.
4: Foolish of Us.
0: Ça marche. Et on revient dans les Apéro News.

0: Et c'était Airstyle dans les Apéro News, Radio 666. C'est Milan qui vous propose ce titre parce qu'il sera ce week-end au El Camino avec donc son groupe Airstyle pour défendre son nouvel album. On est d'accord.
1: Tout à fait. Et vous pourrez retrouver ce morceau-là parce qu'on le joue aussi en live. On joue quasiment l'intégralité de l'album, sauf un morceau.
0: Sauf un morceau qu'on
1: laisse vraiment pour l'écoute, on va dire. Qu'est-ce que tu fais, Marsoin ?
2: Je fais rien du tout.
3: Dissipé.
1: Il est dissipé, Marsoin.
0: Marsoin est dissipé.
3: Tu peux suivre un petit peu, s'il te plaît ?
0: Donc là, l'album, les CD qui arrivent, vous avez pressé les CD.
1: On a des t-shirts aussi.
0: T-shirts, il y aura du merch de dispo.
1: Donc t-shirt et CD classique, on va dire.
0: Okay.
1: Et c'est tout pour le moment. On n'a pas développé plus que ça pour l'instant. On réfléchit peut-être à d'autres choses, mais l'objectif c'est surtout de diffuser l'album. Donc faut pas hésiter à écouter sur toutes les plateformes d'écoute les plus courantes, quoi. Ça va être Deezer, Spotify, Bandcamp, YouTube Music, Apple Music,
3: Napster.
2: C'est ma blague.
0: Donc c'est votre première date et votre dernière date avant quelques temps, puisque vous n'avez pas d'autres...
1: Si, on en a une en avril, mais on ne peut pas en parler tout de suite.
0: Ah oui, voilà. C'est vrai.
1: Tout à fait.
2: Il y a du mystère.
0: Beaucoup de mystère.
1: Ouais, mais
0: c'est trop tôt.
1: On va dire que pour cette année, c'est notre dernière date. Effectivement, on en a eu un peu cet été, mais...
0: Donc, voilà. Donc, si on veut vous écouter, c'est en live, c'est samedi ou...
1: Ou jamais.
0: Ou
1: non.
0: Jamais, ou pas avant longtemps. Quoi.
2: Samedi
0: ou
2: jamais.
0: Après,
3: c'était ça la surprise d'avril, en fait. Samedi ou jamais, c'est un bon nom de groupe parisien. Oui. Tu vois.
2: Oh là là.
0: C'est vrai.
3: Il y a du beatmaking tout pourri et puis des meufs qui chantent d'aller sur la plage. Ouais.
2: Ah oui.
1: On divague.
0: Un petit peu. Merci Milan. En tout cas, on repassera sur l'agenda de ce week-end un peu plus tard dans cette émission qui est bientôt terminée. On va quand même revoir la programmation et décrypter un petit peu la programmation de NDK Festival parce qu'on est partenaire à la Radio 666. Donc bien sûr, demain, le ND Kids qui commence à partir de 15h. Et c'est avec le son vert, ils sont présents en plateau.
4: Oui.
0: On vient d'en parler. Ça va être la récré à partir de 15h. Voilà.
1: La récré, c'est ça.
2: C'est la fête au village.
0: La fête au village. NDK Campus, malheureusement, ne sera pas disponible cette année. Le NDK Free Night, donc anthologique, Borokov, DJ Startup. Ça, c'est à partir du 8-10. Et donc, ça commence, ça commence le 8-10. NDK Night, première soirée, ça commence le 9 et donc c'est vendredi. Vous aurez Kafka, DJ Momo, Hélène Alien, Ladze B2B avec Legit Girl DJ, NHM. Et les gars, vous en connaissez du son vert, tout cela?
3: Oui, bah du coup, Hélène Alien est le vendredi.
0: Apparemment, ouais. Pour moi, elle était.
3: Alors peut-être. Mais je crois qu'il y a Paul Seul aussi le samedi. Et là, ça me rend très, très triste de ne pas pouvoir voir Paul Seul. Ouais.
0: Mm-hmm.
3: Voilà, c'est juste.
0: Faut faire des choix.
3: C'est horrible.
0: Mm-hmm, tout à fait.
3: Mais aller voir Paul Seul, c'est super bien.
0: Absolument. Et la nuit donc du 10, il y a Akira, Andy Garvey, Garber, GTI, Marie, Nurse, Erika, Papa Nugs et Paula Temp, aussi connu. Paula Temp. Ouais. Non, c'est Paula Temp, pas Paula Temp.
3: Ah ok, ouais. Eh ben, je confonds les femmes.
0: Ouais. Non mais figure-toi que moi aussi, la dernière fois en lisant, je me suis dit tiens, il y a Paula Temp, mais non.
3: Je confonds les femmes en faisant du mansplaining, voilà, c'est ce qui vient de se passer.
0: C'est merde.
3: Allez, mais vite.
0: C'est interdit. Il s'auto-censure. Merci en tout cas. Mais si on veut vous voir et qu'on est adulte et passer une soirée de déglingo devant le son vert, on fait quoi? On va où?
3: On n'a pas de date confirmée pour l'instant, mais peut-être qu'on a une date sur Paris le 31 octobre. Peut-être.
0: Wow,
3: on peut pas en dire plus.
2: La date n'est pas confirmée. Donc
3: mais c'est un peu une surprise, mais ouais, faut. Voilà. Principe de précaution.
2: Ouais,
0: normal. Non, mais vous avez tout à fait raison.
3: Voilà.
2: Après, peut-être aussi l'année prochaine.
3: Voilà. Oui, de l'année prochaine, on fait le tour du monde.
2: Ouais. Voilà.
3: Mais sinon, petite annonce quand même, parce qu'on l'a teasé.

0: Codex Anima, on a sorti notre deuxième EP qui s'appelle Mu, donc mon projet de musique électronique expérimentale avec des spoken words dessus. On a fait un deuxième live avec ce projet-là jeudi dernier. Le premier que j'avais fait, c'était au Cargo. Et il y a une grosse mise en scène. Et donc là, c'était un petit peu, on va dire, un challenge de réessayer de faire ça. On a joué dans un endroit un peu atypique. C'était l'atelier d'un designer sur Caen.
1: D'accord.
0: Et voilà, j'ai partagé la scène avec Vénérable, qui fait de la musique électronique aussi, un peu avec des bouts de chansons françaises dedans, et qui a vachement kiffé ce que je fais, qui du coup, on est en train d'essayer de booker des soirées à droite à gauche Vénérable Codex Anima. Notamment, on est en discussion avec le Cargo pour essayer de se faire une soirée comme ça.
1: Cool.
0: On verra si l'année prochaine, aux alentours de la rentrée, y a moyen de mettre ça en place. Donc voilà, c'est surtout avec ce projet-là. Et puis le reste, on va dire que j'ai surtout des projets qui sont en train de se mettre en place. Et voilà quoi. Bah, si. L'année prochaine, va y avoir un retour de Gemini, mais j'en dis pas plus. Voilà.
2: Oh mon Dieu.
3: Oh là là.
1: Donc Milan, on a un petit peu abordé le sujet depuis tout à l'heure.
4: Ouais, après, sinon, pour le 16 octobre, ne pas oublier Météor et Faraway, qui font quand
1: Absolument.
4: Même leur soirée au Portobello, organisée par l'Art Sauvage.
1: Mm-hmm.
4: Et je crois que c'est aussi la release partie de l'EP de Faraway.
1: De Faraway,
4: ouais,
1: c'est ça.
4: Tout à fait. Avec qui on avait travaillé pour le clip, en fait, avec le chanteur, guitariste Florentin.
1: C'était un très beau projet, d'ailleurs, puisque, je le répète, ça m'a beaucoup émue.
4: La petite
1: émue.
4: Larme à l'œil.
1: J'avais la larme à l'œil en voyant que Flo de Faraway filmait pour Airstyle avec Athénaïs qui jouait dans le clip. Je me disais que c'était quand même l'aboutissement
4: ultime.
1: En tout cas, ça faisait partie aussi des ambitions du collectif de pouvoir arriver à ce genre de projet et que les groupes puissent collaborer ensemble, ce qui est chose faite. Voilà. Absolument. Messieurs du son vert, on va diffuser Loser Magnifique. Alors, c'est un remix de Pander.
2: Xpander, oui, car il a atteint les 100 000 streams sur Spotify hier. Et voilà, D'accord. Donc c'était aussi pour marquer
1: petite,
2: le coup de notre
1: fierté.
2: C'est ça.
1: Absolument. Et puis, bah, écoutez, je pense que on va pouvoir clôturer l'émission avec ce titre. En tout cas, merci beaucoup d'être venu, Milan, pour nous présenter ton concert le 10 octobre au El Camino. Merci Marsouin d'être
4: Merci
1: venu
4: pour
1: présenter.
4: L'invitation.
1: Mais toujours un plaisir d'être venu présenter ton concert au Spark.
0: Oui.
1: Voilà,
0: le 10 octobre également.
1: Le 10 octobre également. Si, chers auditeurs, si vous voulez faire les deux, c'est-à-dire le Spark, le El Camino, je vous assure que c'est possible, je l'ai déjà fait. Plein de fois. messieurs du son vert, merci beaucoup d'avoir accepté mon invitation. C'était un plaisir. Vous serez
0: merci.
1: Demain sur la scène du Magic Mirror à partir de 15h dans le cadre du festival NDK et c'est le NDK. Kids.
0: Et oui.
1: Voilà. Merci beaucoup et bonne soirée. Quant à moi et Médéric, on vous retrouve à 20h30 pour l'émission Triple Écran. Absolument. N'est-ce pas, Médéric ?
3: Mais je ne serai pas en co-animation, je serai en invité.
1: En invité, wow. Voilà, c'est ça. Et tu nous parleras de quel groupe ? Un petit groupe ?
3: Oui, un tout petit groupe qui vient de sortir un documentaire qui est sorti le 1er octobre. Ça s'appelle Linkin Park. Je ne sais pas si vous connaissez.
1: Voilà, est-ce que c'est d'autres l'ont vu autour de ce plateau ?
0: Non. Oui, Linkin Park, j'ai déjà vu, ouais.
2: Ah oui, j'ai vu aussi, ouais. J'ai vu Linkin
0: j'ai
2: Park.
0: J'ai vu passer le nom, ouais.
3: Moi non, juste le parc.
1: Vous connaissez un peu. Le pauvre. Bon, en tout cas, il va nous débriefer ça. On parlera aussi du festival de Deauville où on était d'ailleurs en début de mois de septembre. Et puis, on fera la liste des films les plus épouvantables à regarder le soir d'Halloween. Bon, voilà. C'est Triple Écran et ça commence à 20h30 à la radio 666. Merci beaucoup à tous, merci aux auditeurs de nous avoir écoutés et bonne soirée.
0: Merci. Salut. Rendez-vous à Romainville.

0: écoutez, je ne me sens pas bien du tout. Alors, si vous voulez, nous reprendrons ça demain. Hein, et puis, alors, moi, je vais me coucher.
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0: qu'est-ce que tu veux encore
1: dire? Ben oui.
0: Ouais.
1: On pourrait travailler main dans la main à la construction d'une société utopique libérée de la violence, de la haine et des préjugés.
2: C'est un projet magnifique, Ned. Permettez-moi de vous dire que ma famille et moi partageons votre vision d'un meilleur... Allez-y! Être ami avec des morts vivants, et puis quoi encore?
0: Alors là, je retrouve la Mars que j'ai épousée. Bon, qui veut aller

0: Et bienvenue, deux fois bienvenue. Où ça donc?
1: À Aleph, l'émission pour la promotion des arts narratifs et graphiques ainsi que leurs dérivés, sans le grand chef.
0: Ah ben oui, ça fait bizarre. On n'est que tous les deux pour une fois.
1: On va pouvoir faire plein de bêtises, il ne le saura même pas. Voilà.
0: Ah, si ça se trouve, il nous écoute.
1: Oh, il y a de fortes chances, oui, qu'il soit branché sur l'émission.
0: Donc oui, un début d'émission sans le grand Manitou qui est bloqué dans le bus, car aujourd'hui, pas de tram, car grève des lycéens, force aux lycéens. Voilà, c'est un petit sacrifice pour un autre.
1: Voilà, et en plus, les bonnes nouvelles ne vont jamais l'un sans l'autre. Et bien du coup, comme on n'a pas le grand chef, on n'a pas de mort.
0: Ben, en fait, il n'y a pas de mort cette semaine.
1: Ah
0: enfin
1: ouais.
0: Si, il y en a, j'ai vu 2-3 trucs, mais ce n'est pas des gens très connus. Mais par contre, chose étonnante, Rakuten, c'est le mort qui nous a mis du coup, le grand chef.
1: C'est ça.
0: Rakuten, le site de revente sur Internet et d'achat sur Internet comme Amazon ou tout ça, ou eBay, tout ça, bah, c'est fini. Après 20 ans de bons et loyaux services, après cet après-play Price Minister, avoir été racheté par un conglomérat japonais, je crois, Rakuten, bah, ça vient de se terminer récemment.
1: Voilà. Si jamais vous avez des articles en cours ou vous avez encore des choses à vendre, etc.
0: J'imagine.
1: Vous avez jusqu'au 10 novembre et après, à partir du 10 novembre, ça sera terminé totalement. Voilà. Là, officiellement, je pense qu'on doit pouvoir encore
0: finir,
1: se connecter,
0: ouais.
1: Mais pour effectivement les dernières choses qui ont déjà été mises en ligne ou qu'ils ont les achats en cours. Mais à partir du 10 novembre, ça sera terminé, la plateforme disparaîtra totalement de service.
0: Et je comprends pourquoi il a mis Rakuten, parce que j'imagine que en tant que
1: collectionneur,
0: que voilà d'acheteur, il a dû acheter un nombre incalculable de comics là-dessus. À mon époque, parce que ça faisait au moins 2 ans que j'achetais plus rien là-dessus, j'ai acheté un nombre incalculable de minifigures Lego et de BD d'occasion. Et à l'époque, j'avais vendu 2-3 trucs et en fait, je m'étais aperçu qu'il fallait pas vendre sur Rakuten parce qu'ils prennent une petite marge sur des ventes.
1: Ah donc, bah peut-être que c'est.
0: Et je pense que ça.
1: Ses concurrents, genre Vinted par exemple, ont dû effectivement sonner le glas de limite.
0: Je pense que la concurrence a dû beaucoup jouer contre Rakuten parce que. J'ai arrêté d'acheter sur Rakuten quand j'ai commencé à acheter sur Vinted. Donc,
1: voilà.
0: Je pense que ça veut dire quand même quelque chose.
1: Et donc, oui, les choses bougent et pas forcément dans le bon sens. Voilà.
0: Au revoir Rakuten et bonjour le reste des sites de revente.
1: Oui, et puis,
0: voilà.
1: Puis rien ne vaut le main à main. Voilà.
0: Oui, le second main et tout ça, le bon coin, peut-être,
1: mais sinon,
0: de marque.
1: Puisque
0: sinon,
1: c'est une journée qui est sur le signe, effectivement, il n'y a pas de mort. De quoi qu'on va parler, du
0: et
1: coup
0: bah, de quoi on va parler? On va faire la revue de presse comics.
1: Voilà.
0: Alors, nous n'avons pas la sagesse ni le savoir du grand Manitou, donc on ne va pas tout savoir sur les comics, mais on va au moins vous présenter le début.
1: Voilà. Et de quelle maison on va parler alors?
0: D'une maison qui fait plus rêver depuis un petit moment, je crois.
1: Oh là,
0: C'est la maison des mauvaises idées.
1: Effectivement, on va commencer par du Marvel et des indés.
0: Voilà, et il n'y a pas beaucoup de Marvel. Je regardais ça ce matin, pas beaucoup de Marvel, j'étais étonné
1: On a eu pire en termes de sélection.
0: Mais voilà. Alors, voilà. Qu'est-ce qui nous a mis le grand chef
1: deuxième
0: comme
1: partie,
0: musique aussi
1: on est toujours sur le thème de la prison.
0: Ouais.
1: Donc on va essayer de cette fois-ci de parler d'une BD qui est inspirée de faits réels, qui s'appelle Face au mur. Parce que rien que de mieux qu'une prison avec des murs. C'est mieux, tu vas me dire.
0: Ah bah tiens.
1: Voilà.
0: Comme on n'a pas de...
1: Et si jamais,
0: comme
1: effectivement, le grand chef arrive entre deux, il nous parlera d'une deuxième bande dessinée que nous n'avons pas sous la main à l'instant T. Ça s'appelle, je crois, La Tulipe.
0: Mais comme on n'a pas de musique...
1: C'est ça, Little Tulip.
0: Je n'ai pas de liste de musique de diffusion. Ah, elle est là, la carte. Eh bien, comme on va parler de murs, est-ce qu'on ne mettrait pas comme musique des chansons de The Hole, l'album des Pink Floyd?
1: Ouais, sinon, vu qu'on ça parle d'évasion, on peut aussi mettre le générique d'une série télé qui a utilisé 4 saisons en qui parlait de prison.
0: Oh non, pas celui-là. Oh,
1: désolé, oh. Si t'as la musique en tête, oh, j'en suis neuf.
0: Ça y est, mon esprit est ailleurs.
1: Voilà. Je pense que toutes les personnes qui ont eu la chance ou le malheur, parce que ça n'a pas plu à tout le monde de regarder cette série, rien que le fait d'entendre le début du générique, vous savez tout de suite de quoi on parle.
0: Ouais. Ouais.
1: T'as l'air d'avoir souffert.
0: Bah, je sais que on l'a regardé quand j'étais, enfin j'étais gamin.
1: Un poil plus jeune.
0: Elle passait à la maison et moi je regardais pas, mais je la voyais en fond cette série.
1: Bah, avec les années qui passent, je comprends mieux pourquoi j'ai regardé la série principalement pour un acteur en particulier. Je comprends mieux après.
0: Il nous a pas mis de chance. Ah bah non.
1: Non, il a dit que c'était toi qui étais la technique, c'est toi qui te débrouilles.
0: Ok, et bah on va écouter une première chanson.
1: Et après, on va commencer les
0: comics. On va pas écouter la chanson la plus connue de l'album de The Hole, on l'écoutera tout à l'heure. On va commencer par une chanson qui s'appelle In the Flash. Point d'interrogation. Elle est très bien celle-là.
1: Eh ben c'est parti alors. Go.

0: On ne l'avait jamais eue, celle-là.
1: Non, j'ai l'impression qu'effectivement, ça en fait encore une de plus dans la liste, et dans la très longue liste des versions différentes.
0: Ouais, ouais. Elle est rigolote, c'est le côté un peu...
1: J'adore, moi, c'est plutôt... J'adore la version japonaise, donc il me la remet de temps en temps, juste pour me faire plaisir.
0: Alors, de quoi t'y qu'on va parler en comics?
1: Alors, déjà... on va commencer par Marvel, et puis on fera
0: et
1: les indés en deuxième partie.
0: Crossover de Punisher et du Predator.
1: Voilà, il y a déjà eu effectivement des aliens. Maintenant, bah, il
0: voilà,
1: est temps de faire de l'autre côté.
0: Il y a eu Marvel versus Alien, Marvel versus Godzilla, Marvel versus Marvel.
1: Ah, le Godzilla, il est un peu partout. Je pense que c'est une estampillation qui a fait des petits dans tous les comics possibles et imaginables.
0: Donc, alors, de quoi ça va parler Predator contre Punisher en 4 numéros par Frank Thierry.
1: Voilà, un scénariste Frank Thierry et Jesus Saiz en dessinateur. Et effectivement, donc c'est un 32 pages pour $5.99. À comment s'appliquer, comme dirait Tony.
0: Qu'est-ce que ça a en... Alors, pour la toute première fois, le Punisher affronte le Predator. New York se transforme en terrain de chasse lorsqu'un Predator, en quête d'une proie digne de ce nom, tombe sur Frank Castle. Alors que les chefs du crime tombent, que le nombre de victimes augmente et que les rues se teintent de sang, deux tueurs légendaires s'affrontent violemment dans une duel, c'est un peu trop fort ça, dans un duel brutal préparé depuis des décennies, avec une brochette de criminels de la pègre, dont Kingpin, Jigsaw, Silvermine, The Hole et The Hole.
1: Voilà.
0: Et bien d'autres. Ouais.
1: Bon, bah, ça a l'air d'être
0: tu vois
1: bien saignant. Puis, étant donné que c'est deux créatures qui est du cinéma, entre guillemets, puisque effectivement, le Punisher a quand même eu deux films.
0: Ouais, plus que ça, il a eu moins trois ou quatre films.
1: Je parle des pas les séries, hein.
0: Je crois qu'il y a eu trois films du Punisher. Sans compter le Spider-Man Brand New Day.
1: Ouais,
0: avec,
1: mais ça, c'est.
0: Dans lequel on le voit aussi.
1: C'est plus une espèce de duo, mais rajouté en plus, c'est un faire-valoir, quoi, là. Parce qu'il
0: il
1: sert pas à grand-chose.
0: Il sert pas à grand-chose. Il a quand même son utilité.
1: Ouais, il sert de morale.
0: Ouais. On va dire ça.
1: On va dire ça comme ça. C'est le
0: Donc,
1: nouveau Oncle Ben.
0: Truc, bof, j'ai l'impression, mais bon.
1: On verra.
0: Ah tiens, tu vas être content après que c'est du X-Men.
1: Ouais, après il y en a plein. On va commencer par X-Men Incursion, donc dessiné par Jim Towey et le scénariste Alex Pacnadel.
0: Pacnadel.
1: Voilà. Effectivement, donc c'est un premier tome en one shot, un 32 pages pour $4.99. Effectivement, ça commence à Marvel, il commence à bien piquer au niveau du porte-monnaie quand même.
0: Je pense qu'ils doivent subir l'inflation du prix du papier, de l'impression et tout
1: ça.
0: Ah
1: ouais,
0: des
1: parce que là, on commence à le sentir quand même.
0: Des taxes,
1: alors,
0: de pas mal de choses.
1: Les incursions, t'en as déjà entendu plusieurs fois. Tu l'as entendu chez Marvel et on l'a entendu chez DC.
0: Ouais, peut-être.
1: Alors, quand le temps s'est épuisé...
0: Ah, mais oui, je vois ce que c'est.
1: Voilà.
0: C'est le putain de crossover entre... Oui, j'en ai entendu parler entre Days of Future Past et
1: voilà. Ce fut une catastrophe qui mena à la fin des univers Ultimate et Marvel et donna naissance au conflit connu sous le nom de Secret Wars. Mais tous les épisodes de cette période sombre n'ont pas encore été révélés. Dans le premier des 5 numéros spéciaux qui nous replongent dans cette époque, découvrez ce qui se passe lorsque l'univers de House of M et les mutants sont en pleine ascension, croise celui de Days of the Future Past, et en 8 heures, un seul survivra, ou bien les deux s'entrechoqueront et seront anéantis. Ce choix terrible repose entre les mains de Kitty Pryde. Alors, il faut savoir que les entre guillemets, les incursions, on sait très bien comment ça a fini.
0: Oui, genre House of M, à la fin, on retourne dans la réalité normale, et puis...
1: Non, les incursions, c'est lorsque deux univers se combattent, et à un moment donné, à la fin, ça a été le monde de Doom. Puisqu'il a réuni toutes les bribes de tous les univers pour en faire un seul.
0: Et bah, c'est Secret Wars.
1: Et ça, c'est ce qui se passe un peu entre deux. Voilà. Comme à un moment donné, on l'a... chez nous, on ne l'a pas eu en français. Il a dû être
0: fait
1: aux États-Unis.
0: Pas eu en français.
1: Et il y a eu une incursion entre l'univers de l'univers Marvel qu'on connaît et aussi l'Escadron Suprême, qui est un autre univers. Voilà, bah, on a eu l'image, mais on n'a pas eu l'histoire entre les deux. Mais on sait très bien que de toute façon, ça a mal fini.
0: Avec l'univers Ultimate ou un truc
1: si.
0: Comme ça.
1: Il y a eu aussi effectivement l'univers 616 contre l'univers Ultimate aussi à un moment donné, je crois. Ouais. Donc ça, mais on sait très bien comment ça a fini. Là, en fait, en gros, c'est juste poubelle. Pour remettre des choses et des nouvelles batailles ou des nouvelles histoires entre deux. C'est juste pour intercaler. Mais c'est quelque chose dont on a déjà la fin. Mais c'est pas plus mal de découvrir aussi d'autres planètes ou d'autres univers qu'on a bien aimé ou pas. Oui, autant j'ai adoré House of M.
0: Autant relire House of M.
1: Voilà, moi j'ai adoré House of M. Mais j'ai eu un petit peu de mal avec The Terror of the Future Past, même si la version du film, moi j'ai bien aimé.
0: C'était une putain de série ça, House of M. Mm. J'ai beaucoup aimé.
1: J'aurais bien aimé qu'ils fassent le film.
0: Ah, ça va sans doute se faire avec.
1: Ah, j'aurais bien aimé.
0: Avec l'arrivée des X-Men dans l'univers Marvel au cinéma.
1: Ouais, puis ça, là on ça aurait pu introduire plus Polaris.
0: Je pense que d'ici 2, 3, 4 films, peut-être qu'il y aura un truc. Mais par contre, il faut redonner son importance à Wanda Maximoff.
1: Ouais, aussi, parce que ça, enfin, ça nous permettrait aussi d'introduire Polaris, qu'on n'a toujours pas vu. Il me semble que dans les films, on ne l'a toujours pas vu.
0: Ah tiens, c'est un truc qui va être super bizarre. On a WandaVision, puis on a eu Quicksilver, qui sont donc les enfants de Magneto. Mais dans l'univers ouais. Marvel, il y aura un Magneto, mais il n'y aura rien à voir, en fait.
1: Bah, en fait, c'est vrai qu'on a un peu perdu entre les différentes
0: personnes. Ça va être
1: compliqué.
0: Ça va être, je sais pas
1: remarque, ils viennent bien de nous remettre une énième Jean Grey dans l'univers de Spider-Man.
0: Oui, bah, ça, c'est pour amener...
1: Alors qu'il y a déjà eu des Spider-Man, d'autres Jean Grey dans d'autres univers.
0: Oui.
1: Mais donc, c'est d'autres continuités, ça va faire bizarre.
0: On va aller voir la Jean Grey de l'ancien univers dans Doomsday là, à la fin de l'année.
1: C'est probable.
0: Parce qu'on va voir l'ancien professeur X, Magneto, tout ça, ils vont tous se croiser.
1: Vu qu'avec le TVA, on a découvert d'autres univers, c'est tout à fait possible.
0: Ça va être un vrai foutoir, ce film.
1: Ah, ça va être 3 heures de film qui vont être longs.
0: 2h30. Il va durer 2h30.
1: Eh ben, ils ont réduit d'une demi-heure. Bah écoute.
0: Le précédent durait déjà 3 heures, ça va.
1: Et encore, il y a la version longue.
0: Mais je pense que. Oui, mais la version longue, elle rajoute que 4 scènes à la fin du film.
1: Waouh.
0: Qui amène juste à Doomsday.
1: Ouais, donc effectivement, ça sert pas à grand-chose.
0: Il y en a une, c'est tu vois Loki arriver chez Steve Rogers dans les années 40 et tout ça. T'en as une autre, tu vois le TVA. T'en as une autre, je crois que tu vois Hulk après Spider-Man Bring New Day. Et la quatrième, je sais plus. Bref, ça n'a pas l'air foufou.
1: On verra bien. Allez, on continue un petit peu.
0: On veut des larouquines et des grenichons. Hop.
1: Oh bon, elle en a perdu, mais elle en a pas
0: non,
1: mal regagné.
0: Regarde-moi ces
1: quand
0: couvertures,
1: même.
0: C'est obscène. C'est...
1: Non, la deuxième est très bien. Oui, c'est très radiophonique ce que l'on fait. Mais effectivement, dans la première couverture, nous avons une Marie-Jeanne. Quand même avec bonne ouverture sur sa poitrine, effectivement. La deuxième
0: quand
1: est...
0: Quand tu vois le nom de la couverture, oui. D. Russell Campbell, il a toujours fait Mary Jane avec des gros hein, c'est des
1: ah bah il y en a comme ça malheureusement. Donc c'est dessiné par Phil Noto et scénarisé par Ashley Allen et du coup ça s'appelle Mary Jane du quartier amical. Ça nous rappelle un peu quand même le petit côté Spider-Man qui était c'est quoi son surnom
0: l'araignée sympa du quartier.
1: Voilà. Il y en a qui suivent. Alors, c'est toujours à 4,99, effectivement. Et c'est une mini-série en 5 parties. Et donc, vous êtes maintenant invité à l'inauguration de Watson Productions. Suite aux intrigues de Mary Jane, Face It, Tiger et Queen in Black, voici une toute nouvelle aventure pour l'un des personnages les plus appréciés de l'univers Spider-Man. Mary Jane Watson. Donc, global. Tatac. Elle est aussi mannequin, actrice et héroïne. Parce qu'il ne faut pas oublier que maintenant, elle a des pouvoirs.
0: Elle a été Venom.
1: Elle a aussi, effectivement, Venom.
0: Quelle horreur.
1: Voilà. Donc maintenant, elle endosse un nouveau rôle. Elle est productrice. Mais lorsque le caméléon tente de saboter ses plans, Mary Jane devra utiliser tous ses atouts à sa disposition, y compris un cadeau top secret de Venom. Donc on découvrira. Hein. Pour s'en sortir, la jeune scénariste montante Ashley Allen, qui avait fait aussi Magic et Colossus, ainsi que le dessinateur de renom Phil Noto, vous offre donc un chapitre inédit à ne pas manquer. C'est vrai que j'aime bien j'aime bien l'histoire de Magic et de Colossus. Bon, plus Magic, parce que je crois que les pouvoirs de téléportation et tout ça, c'est quand même pas mal. Et puis en plus, elle a une grosse épée, comme diraient certains.
0: Oui, c'est vrai que Magic, j'aime bien, qu'on avait vu dans le film New Mutant.
1: Alors, et oui, alors en plus, qu'il y a un film qui, pour moi, était pas trop mal.
0: Non, il était bien, je sais pas.
1: Mais il s'est fait descendre.
0: Il était pas mal.
1: Et du coup, il devait y avoir une suite avec les New Mutants. Et côté, ça a fait un flop. Voilà.
0: Du côté, huis clos avec des ados, il se passe des trucs bizarres, on sait pas trop. Non, franchement, il était bien ce film, je sais pas ce
1: qu'on dit. Ouais, moi aussi.
0: C'était pas le meilleur film X-Men qui soit, mais il avait l'avantage de proposer quelque chose.
1: Ouais, puis ça permettait vraiment d'introduire les New Mutants de l'époque, c'est-à-dire qu'il y avait Rocket, Roberto, Magic, Duke Ramsey, et je sais plus si on voit le Technark, je sais plus comment il s'appelle.
0: Je sais plus. Je l'ai vu il y a longtemps, donc...
1: qui fait ami de jeu, qui est une machine vivante finalement.
0: Je ne sais plus.
1: Ah là là.
0: Tiens, tu veux que on n'a pas parlé de la personne que le grand Manitou il parle souvent.
1: Non, on n'en parle pas. Mais est-ce qu'il serait capable d'en parler deux fois plus en arrivant ?
0: Je vais pouvoir placer mon mien.
1: Voilà.
0: Est-ce que Dan Water, ça te dit quelque chose ?
1: Mes oreilles averties, on me signale l'arrivée du
0: grand
1: chef.
0: Et le voilà ! Bravo,
1: coupe
0: oui !
1: Coupe le micro ! Ouais, coupe le micro !
2: Le plus grand, le plus beau, le plus fort, le plus intelligent, il est là et vous l'attendiez tous, le voilà.
0: On n'a pas mis feu au studio, tout se passe bien, on est en train de faire la revue presse.
1: Voilà, nous on est arrivés, il faisait beau, on n'a pas eu de mort de la semaine et tout. T'arrives, il fait nuit, ça y est, les ténèbres arrivent.
2: Mais est-ce que vous avez parlé du plus important ?
1: Oui.
0: Oui.
2: De quoi ?
0: Non, on n'en a pas parlé d'elle,
1: mais c'est pas la peine d'en parler.
2: Non, Amanda Lear, c'est la deuxième chose.
0: Ah bon ?
2: Non, la première, c'est moi.
1: Trop tard.
0: Oui,
1: toi, on en a parlé,
2: parce
1: forcément.
2: Vous imaginez l'angoisse quand même des auditeurs.
0: On a dit que tu étais bloqué dans les transports à cause de la grève des lycéens et que force aux lycéens parce qu'ils en ont bien besoin.
2: Voilà.
0: Voilà.
2: D'où le choix de la musique que j'avais mis en édito.
0: Sur les murs et tout là.
2: Ouais.
0: Ah, je croyais que c'était en référence à la musique.
2: Alors oui et non, parce que si t'avais écouté, c'était justement une autre version avec un texte dédié à la jeunesse.
0: Bah bien trouvé.
2: Bah oui.
0: Et
2: bah
0: par
2: oui.
0: contre, comme on n'avait pas de musique à passer.
2: Oui.
0: Et ben j'ai mis The Hole des Pink Floyd parce que en lien avec Face au mur. Voilà.
2: D'accord.
1: Voilà,
2: bon
1: écoute, très bien.
2: Je t'avais épinglé la musique d'un auteur qui était décédé.
0: Antoine Ah oui, d'accord.
2: Ah, voilà.
0: C'est ma faute.
1: Mais très bien, on s'est débrouillé.
2: C'est un chanteur corse, que je ne connaissais pas avant de voir son nom parmi les morts de la semaine. Mais il faut dire qu'il n'y a pas grand monde de morts cette dernière quinzaine, de vraiment passionnant. Amanda Lear est toujours vivante. Donc,
0: en était à Spider-Woman de Dan Water et j'étais en train de te dire, je vais pouvoir en parler, Dan Water qui a fait
2: Nightwing.
1: Voilà.
0: Voilà, c'est fait.
2: Alors voilà.
0: J'ai toujours un Coutaine d'ouvert, moi.
1: Voilà, donc scénarisé effectivement par Dan Waters, dessiné par Andrea Brocardo. C'est un 4,99. Voilà.
2: Alors,
1: et
2: on
1: c'est
2: un
1: 32 pages.
2: On est quand même sur le titre qui se définit d'emblée comme du old school. Hein. On sent bien qu'ils n'ont pas forcément envie de révolutionner le personnage.
0: Quand tu vois que c'est encore dit. Pour célébrer le 50e anniversaire de machin, oui, ils sont encore dans leur vague nostalgique. Et
1: mais la nostalgie, c'est ce qui fait vendre.
0: Ça commence un peu trop
2: à... Alors du coup, à leur décharge, le choix de Dan Waters, du coup, est assez intéressant. Parce que quand tu prends Nightwing, par exemple, Dan Waters a montré qu'il maîtrisait le personnage, qu'il a été chercher des choses que tout le monde n'utilise pas. Ce qui est dommage, c'est qu'il n'ait pas été cherché dans le run de Tom Taylor et dans les choses intéressantes qu'il avait apportées. Mais Dan Waters maîtrise ses personnages. Le problème, c'est qu'il faut encore qu'il les aime. Ce qui n'est pas forcément le cas sur Nightwing. Mais voilà.
1: Voilà. Et dès que tu vois que ça parle, du coup. Puisque là, on a parlé beaucoup tout à l'heure, mais du coup, je te laisse faire le quatrième coup de celle-ci.
0: Les célébrations du 50e anniversaire de Spider-Woman se poursuivent dans cette nouvelle série. De vieux ennemis reviennent d'entre les morts, des mystères à chaque tournant, et un carnage. Ah oui, carnage, oui. Assoiffé de sang, à peine contenu. Tous les.
1: Voilà, une aventure sombre pour Spider-Woman.
0: Voilà.
1: Et ne manquez pas ce premier numéro électrisant. Bah oui, parce que ouais, Spider-Woman, elle a des pouvoirs électriques.
2: Ouais, ouais, ouais. Elle les a retrouvés, elle les avait perdus à une époque. Notamment quand elle. Comment ? Non, bien avant, quand elle était dans la série Wolverine.
1: Oh là ! Ça fait... C'est ce que je disais, de toute façon, à Julien, quand t'étais pas là.
2: Quand elle était à Madrid.
1: Ça faisait très longtemps que je n'ai pas lu, ne serait-ce que même en team-up ou autre, du Wonder Woman dans la. Dans
2: non,
1: la...
2: du Spider-Woman.
0: Wonder Woman, c'est chez DC.
1: Spider-Woman.
2: Bah, Spider-Woman, Jessica Jones, donc Jessica Jones. Jessica Drew. Alors non, mais c'est logique de se tromper, hein, parce que de toute façon, il faut savoir que la série alias Jessica Jones, au départ, ne devait pas être sur Jessica Jones, mais sur Jessica Drew. Et c'est Marvel qui a interdit à Bendis d'utiliser Jessica Drew, qui, et c'est logique dans le fait que Jessica Jones contrôlait mal ses pouvoirs à l'époque, c'est parce que Jessica Drew avait perdu ses pouvoirs, et commencer à les retrouver légèrement depuis l'époque Madripoor dans la série Wolverine. Et donc c'est pour ça effectivement qu'ils voulaient affaire sur Jessica Drew. Et puis bon, ils ont estimé que la sodomie à sec, c'était pas bien sur un personnage connu.
1: Oula.
2: Ah bah si. La première apparition de Jessica Drew, elle se fait sodomiser à sec par Luke Cage.
1: Ah oui, quand même.
0: Jessica Jones.
2: Ah, Jessica Jones, pardon. Donc c'était... Non, non, c'était la scène d'ouverture.
1: Effectivement, ça,
2: où elle explique qu'elle aime avoir mal. Donc, il y avait quand même un côté assez malsin sur la première apparition.
0: Une pro du BDSM, peut-être.
2: Ouais, oui, non, mais clairement, c'était présenté comme ça. Voilà.
0: On va s'entendre.
2: Donc, voilà.
1: Oula.
2: Pourquoi tu veux te taper comme en Luke Cage ?
0: Oui, pas mal, Luke Cage, quand même. Un peu trop grand et bodybuildé.
2: Ah ouais, bah, t'en fais pas. J'ai pour toi dans les grands et bulles dans la suite.
0: Oui, j'ai vu.
2: T'as vu, hein. Il y a un truc et je l'ai mis rien que pour toi. Et je suis sûr que tu sais pourquoi.
0: Eh ben non, j'ai pas vu alors.
2: Alors bah tu vas voir. On va continue
1: enfin, ah bah, on va terminer par le...
0: Il y a pas de Godzilla alors.
1: C'est, non, pour une fois.
2: Ça. Non, j'avais pas de Godzilla à te proposer.
1: Pas de lézard. Mais on a le Predator à la place.
2: Eh ouais.
1: Voilà. Donc, on va enchaîner avec un mec qui roule. Eh ben non. C'est Ghost Rider, mais la version de Kushala. Donc là, cette fois-ci, c'est un 88 pages, un one-shot, voilà, qui coûte quand même 8$. Hein. Et là, cette fois-ci, on change d'époque. On est au 19e siècle. Voilà. Donc, là, de quoi que ça parle ? Alors, c'est une aventure palpitante à travers le passé, donc où le présent et le futur de l'univers Marvel, et Kushala est la sorcière suprême du 19e siècle, mais aussi une Ghost Rider connue sous le nom de Spirit Rider, la seule à avoir réussi à dompter son esprit de vengeance. Mais lorsque la lignée ancestrale de Kushala est prise pour cible, c'est le chaos. C'est un numéro spécial, hors série, publié en hommage au mois du patrimoine autochtone, qui rassemble les épisodes de la série à succès Ghost Rider, Kushala, Infinity Comics.
2: Voilà. Et c'est écrit par qui ? Les copains du petit ?
1: Voilà, par Guillermo Sana et Vanessa R. Del Rey en dessinateur, et un auteur, c'est B. Earl N. Tobo.
2: Et tabou. Des membres des Black Eyed Peas.
0: Ah, oh, mais c'est des copains à moi, ça !
2: Bah ouais !
1: Bah ouais !
2: T'as vu ça ?
0: Ah, d'où le côté de Buddy Buldé ? Non, c'est pas ça ?
2: Ouais, si tu veux, ouais.
1: Non, c'est pas à lui qui pensait, mais...
2: Non, non. Mais ouais, voilà, je pense avoir trouvé,
0: bras,
2: moi, mais...
0: Pour les avoir vus de près, ils ont des bras, je leur casserai pas la figure.
2: C'est plutôt l'inverse. En gros, comme ton trou de taille.
0: Ah ouais, non, mais... c'est ma cuisse sur leur bras.
2: Ouais, sur l'avant-bras ou sur le biceps ?
0: Sur le biceps, moi, c'est important.
2: Ouais.
0: J'ai impressionnant quand même.
2: Ouais, non, non, mais je.
0: Je ne frotterai pas à ces gens-là.
2: Voilà.
0: Mais j'ai fait du sport avec eux.
2: Enfin. Moi.
1: Sans le savoir.
0: Sans le savoir.
1: Voilà.
0: Oui.
1: C'est plutôt dans ce sens-là.
0: C'est ça qui est le plus drôle.
2: Voilà. Mais bon, bah, écoutez, mes enfants. Alors, rassurez-vous, c'est de la radio, donc vous ne le voyez pas. Mais physiquement, vous ne pouvez pas confondre Julien avec un des Black Eyed Peas.
0: Non.
2: Il a beaucoup plus de moustaches.
1: Enfin, il est plus fin aussi.
0: On va encore me prendre pour Freddie Mercury.
1: Bah, de toute façon, je pense que dans dans le terme de l'émission, tu es quand même la personne qui en est le plus proche, quand même.
0: Oui.
2: Ouais.
0: Et maintenant, je l'assume.
1: Ah bah voilà.
2: Voilà. Bon, en termes d'âge, c'est peut-être moi, mais...
1: Oula.
0: De quoi ?
2: Le plus proche de Freddie Mercury.
0: Je sais pas, il aurait eu quel âge ?
2: C'est une excellente question. Non, non, il est beaucoup plus vieux que moi. Hein, et Freddie Mercury, il aurait 70 ans aujourd'hui au moins.
0: Oh oui, facile.
2: Ouais, ouais.
1: Oui, donc forcément, t'es le plus proche.
2: Oui, oui, bah, c'est vrai que comme j'ai deux ans de plus, comme j'ai deux ans de plus que toi...
0: C'est comme Jim Morrison, il serait dans les 80, presque 90 balais s'il avait toujours été là.
2: Et hein. Il sortirait peut-être autant de Coder et Rétrograde que d'autres. Hein. Voilà.
1: Bon, on enchaîne ou on fait une pause ?
2: Eh ben, on va peut-être faire une pause, non ?
1: Bah ouais, parce qu'après parce on enchaîne avec les indépendants. Indés.
2: Après, c'est des indés, tout à fait.
1: Voilà.
2: Voilà.
1: Alors, donc, tu nommais quoi ?
2: Freddie Mercury, il est né en 46.
0: Ouais, bah, il serait...
2: Ouais, bah ouais.
1: Quand même.
2: Et il a 30 ans de plus que moi. Hein.
0: Oui, il aurait dans les 80 balais.
1: C'est ça.
2: Ouais, il aurait 82. Ouais. Ouais. 80, pardon.
1: 80 ans, ouais.
2: Voilà.
1: C'est quand même pas mal.
2: Donc oui, effectivement, ça... Le fait de mourir jeune, ça permet à certaines stars d'avoir une image qui reste un peu plus longtemps.
0: Comme Jim Morrison. On n'aurait pas aimé voir sa tête plus vieux.
2: Bah, tout le monde n'a pas la chance d'Amanda Lear de rester beau et jeune même à 80 ans.
0: Un jour, je vais le censurer.
1: Mais on
0: attend
1: que ça. Toute
0: l'émission.
2: D'accord. Mais, voilà. Non, parce que
1: ça fait déjà quand même trois fois que t'en parles. Ça fait beaucoup, je trouve. Le but, c'est de parler de manga, ouais, mais de films et d'animation.
2: Il est 19h36.
1: Bah, ça fait trop. T'es à peine arrivé.
2: Trois fois en 36 minutes.
1: Une certaine
0: trois
1: retard.
0: Fois en 5 minutes.
1: Voilà.
0: Parce que t'es arrivé il y a 5 minutes.
1: Ça fait
2: détail. Bon, tu nous l'aimais cette musique, sinon je vais être obligé de meubler en parlant d'Amanda Lear.
0: C'est une musique qui s'appelle Goodbye Blue Sky.
1: Ah bah tiens, goodbye. Allez hop.

0: Celle-là, tu ne l'avais jamais mise.
1: Si, si, si.
0: Ah ouais?
1: Ouais, ouais.
0: On n'est pas souvenir. T'as des souvenirs, toi?
1: Ah si, non. Si. Elle est
2: mais
1: bien.
2: Bon, c'est pas grave.
1: J'aime bien, moi, cette version-là.
0: Ouais, ça fait un peu sud-américain.
1: Et je crois même que quand je l'ai découverte, j'ai fait toute une émission avec la BO sur cet album-là, qui en plus est très sympa, même sur les autres titres.
0: Ok.
1: Voilà. Donc, voilà.
2: On enchaîne?
1: Eh bien, on enchaîne, il n'y a pas de problème.
2: Deuxième partie, les indépendants.
1: Voilà.
2: Donc, on va commencer par une créature qu'on ne connaît pas du tout, hein, qui n'a jamais fait de film, qui n'a jamais fait de série, qui n'a jamais rien fait. C'est la créature du marais qui tue des enfants.
0: Et qui n'a jamais été écrit par de grands auteurs du comics.
2: Exactement.
1: Genre Barney Wrightson.
0: Oui, ou Alan Moore.
1: Ou Alan Moore. Voilà. Bah, en même temps, ils l'ont écrit. Ils l'ont
0: il n'a pas
1: temps.
0: Fait Grant Morrison du.
1: Il y a Millar qu'on a fait. Il y a Brian Vaughan qu'on a fait une série en une vingtaine de numéros. Mais qui était centré sur sa fille, Tefé, qui est une série totalement méconnue.
0: Mais pas Grant Morrison.
1: Grant Morrison, je ne crois pas. Millar, oui, mais Morrison, je crois pas.
0: Non, je confonds peut-être.
1: Mais c'est possible. Hein. Après, c'est une époque chez Vertigo, il y a beaucoup de gens qui se sont succédés, mais voilà.
2: Voilà. Effectivement, donc c'est dessiné cette fois-ci par Weather Delaedera et scénarisé par James Tynion IV.
0: Ouais. Tynion IV. Pas Tynion IV, Tynion IV.
2: C'est le 4.
0: Tu t'aimerais, toi, qu'on t'appelle Damien? Non, c'est Damien. Lui, c'est Tynion IV.
2: Ah oui,
0: c'est
2: 4.
0: Oui, ben, c'est Tynion
1: IV. Fort. Parce que c'est en anglais. C'est et d'ailleurs, on devrait dire Tynion the Force.
0: Ouais, en plus.
1: Voilà.
2: Mais il n'y a pas le TH au-dessus.
0: Eh oui, mais
2: normalement, si on dit le 4, c'est le 4e.
0: C'est le 4e de sa famille à s'appeler comme ça.
1: C'est ce qui marque une preuve d'originalité.
0: Oui, bah dans les familles américaines, c'est.
1: C'est assez fréquent.
0: C'est Junior ou machin 3.
1: Bah, Junior 3 et 4.
0: Par exemple, c'est Henry Jones. Henry Jones Junior. Henry Jones 3. Indiana Jones.
1: Voilà.
0: Voilà, c'est pas très original.
1: Mais et voilà.
0: C'est dans les familles, des fois américaines, ils ont la flemme, je pense.
1: Voilà.
0: Ça se fait pas chez nous.
2: C'est bien, ça se, ça se fait plus.
0: Bah, non, je crois
2: mais
0: que ça se fait jamais
2: quand même
0: fait.
2: Longtemps.
1: Oh, les numérotés 2, 3, 4. Des gens, effectivement.
0: Ah, si, tu me diras.
1: Donner le prénom du grand-père, ça se faisait souvent
0: on
1: sur les
0: années. On a quand même Alexandre Dumas.
1: Père et fils, oui.
0: Oui. Ouais, en fait.
1: Ouais, c'est, ça commence à dater. Hein.
0: Oui, mais bon.
1: Mais voilà. Mais si, si, ça s'est fait quand même. Moins, mais ça s'est fait. Donc,
2: okay, on continue.
1: Qu'est-ce c'est... qu'on.
2: Bah, c'est un 64 pages pour 9$.
1: D'accord.
2: Voilà.
1: Et donc, c'est un crossover avec Something is Killing the Children. Série qui sort évidemment. Tous les mois, chez comment, enfin tous les mois, tous les
0: c'est
1: trimestres.
0: C'est pas fini ça.
1: Non, il y a eu des spin-offs en plus. Mmh. Non, la série elle a continué assez longtemps en plus, de
0: je
1: manière assez étonnante.
0: J'ai pas la continuer. J'ai acheté le premier tome et vu que ça dure, j'ai un peu.
2: Et ben alors, là, je pense que ça va être le même cas parce que c'est un premier numéro d'une. C'est pas précisé en plusieurs parties. Donc
1: c'est
2: une mini-série longue.
1: Non, c'est une mini-série en 6.
2: D'accord.
1: Parce que ça va être un seul album. On est sur un crossover intercompagnie, donc c'est jamais des ongoing.
2: D'accord.
1: Voilà.
2: Tu nous dis ce que ça cause ?
1: Eh ben, écoute, Something is Killing the Children, donc ça racontait l'histoire d'enfants qui étaient enlevés par des monstres dans une espèce de marais d'ailleurs. Et donc, la créature du marais intervient dans cette histoire et face à cette tueuse, effectivement, de monstres. Qui sauvait les enfants dans cette histoire. Mais ça reste effectivement quand même un des titres qui, en indé, ces dernières années, ont bien marché. Et donc, le jeu de mots Something is Killing the Children, il est assez ancien, en fait. C'est sorti de blagues de fans et ils voulaient effectivement le pousser au maximum. Et donc, voilà effectivement la manière dont ça s'est fait. Mais c'était plutôt attendu comme crossover, tout le monde s'y attendait.
0: C'est original.
1: Le titre suivant, lui, pourrait être original sans l'être, puisqu'il s'agit de Vampire the Masquerade, donc qui est lié à une licence qui date maintenant, puisque c'est une licence de jeu de rôle, qui a fait beaucoup de comics, même dans les années 90, avec notamment Guy Davis au dessin, et qui donc là revient dans une nouvelle série écrite par John Lees et qui est chez Titan Comics. On n'a pas dit, la série précédente, elle était Évidemment, chez Boom, qui est l'éditeur de Something is Killing the Children. Là, on retrouve par contre... Alors, Andrea Sorrentino sur la couverture, oui, pourquoi pas. Mais surtout Tom Mandrake au dessin, qui est effectivement un excellent dessinateur, qui a fait une série sur Martian Manhunter qui était exceptionnelle, qui a fait aussi énormément de Star Wars avec John Ostrander à l'époque. Voilà, ça a été un des grands architectes de Star Wars à l'époque de Dark Horse.
0: Oui, à la grande époque des comics, Star Wars.
1: Ouais, voilà. Et Tom Mandrake, effectivement, est un excellent dessinateur. Et rien que pour ça, ça pourrait me donner envie de lire du Vampire la Masquerade, parce que c'est vrai que c'est un auteur qu'on voit peu maintenant, mais il faut dire qu'il n'est plus tout jeune non plus.
0: Ah oui, et quand tu dis Star Wars, oui, c'est les vieux, vieux, vieux Star Wars.
1: Ah ben, tous les Dark Horse, oui.
0: Oui, enfin, tous les Dark Horse n'étaient pas si vieux, vieux, vieux que ça.
1: Ben, ça a été un des premiers dessinateurs, et lui et Yann Dourcema.
0: Oui, sur les premières séries Star Wars.
1: Oui.
0: Oui.
1: Voilà.
0: C'est celle... Oui, oui, d'accord. Celle qui est... Parce que tu as eu plusieurs univers étendus Star Wars.
1: Oui, alors t'en as eu mais surtout
0: celui-ci,
1: deux.
0: Celui-ci, c'est quoi? C'est le deuxième?
1: C'est le...
0: Ou c'est le premier d'avant...
1: C'est celui d'avant Disney.
0: Oui, mais même avant ça, il y en avait déjà eu un autre avant.
1: Oui, enfin, qui était plus celui qui était lié aux comics Marvel.
0: Oui.
1: Mais voilà. Mais non, Ostrander, c'est vraiment le gros architecte de la période légende.
0: C'était une très bonne période. Je regrette beaucoup qu'elle se soit éteinte, cette période de Star Wars légende.
1: Si on passe chez un autre éditeur, on arrive chez Volt Comics, où il y a deux titres qui vont sortir. Alors, plus compliqué à dire est-ce que ça va être bien ou pas, parce que finalement, on est sur des séries avec des auteurs peu ou pas connus. Sur le premier, qui s'appelle 101, on va être avec Jeremy Robinson, Thiago Palma et Brett Parson, donc des auteurs qu'on ne connaît pas pour l'ensemble. Et donc là, on va avoir toute une histoire dans un futur post-apocalyptique avec un personnage qui ressemble beaucoup à une espèce de golem. L'autre série s'appelle Nana in the Name She Lost. Et Inanna, pardon. Et du coup, là, on va être dans une espèce de Wonder Woman avec Inaka Sarkis qui va écrire avec Tim Seeley et qui, du coup, fait partie des gens qui sont connus quand même aux États-Unis plus qu'en France, puisqu'elle a été scénariste, réalisatrice, actrice. Voilà, donc ça fait partie des comment. Ces stars qu'on n'a pas forcément, qu'on connaît pas forcément par ici, mais ça peut faire parler du titre Outre-Atlantique. Voilà.
0: C'était ça le machin Buddy Bulldé, non?
1: Le pour toi?
0: Ouais.
1: Ah non, pour toi c'était les Black Eyed Peas.
0: Ah ouais, bah c'est bien ce que je disais, ouais. Du coup. Bah tu m'as dit non tout à l'heure.
1: Bah tu me dis Buddy Bulldé, oui, il y a d'autres trucs Buddy Bulldé. Le titre suivant. Alors c'est pas pour moi. Avant que quelqu'un fasse la blague foireuse, c'est pas parce que ça parle de retraité que retirement plan que ça
2: on n'a rien dit, nous. Non,
1: mais je connais votre humour. Voilà.
2: On a été à bonne école.
0: Vous n'étiez pas encore à la retraite.
1: Ah, bah non, malheureusement, non.
0: Voilà, donc on t'aurait pas critiqué. Quand il sera dans 2 ou 3 ans, oui, peut-être.
1: Alors, je pense que pour que je passe à la retraite dans 2-3 ans, va faire un sacré changement de régime politique. Hein. Parce que...
0: Il faudra voter Mélenchon pour ça.
1: Ah bah non, même avec Mélenchon, alors, je pense que j'ai pas... Alors,
2: tu sais, sais que son anniversaire, il n'y a pas eu si longtemps que ça. Mais là, lui dire qu'il est en retraite dans 2-3 ans, ça voudrait dire qu'il aurait 64 ans dans 3
0: c'est
2: ans.
0: C'est passé 60 ans qu'on a fêté.
1: Non, c'est le bar, non. Non.
0: Ah, je croyais. Ah bon, d'accord.
1: Ah là là.
0: Je mets à coup pas.
2: Les grilles sont fermées.
1: ce titre Retirer une plante, ça va être assez compliqué à vous définir parce qu'en fait, même Bad Heidi qui l'édite, alors 6,99 pour 40 pages, hein, déjà vous allez un peu écrisser. Moi, effectivement, le titre ne me dérange pas forcément, mais bon, on nous parle de tout et de rien. On nous dit que ça va être un nouveau blockbuster brutal, d'accord. On nous dit que le Caporal Scott atteint ses limites dans ce chapitre incontournable, mais en fait, on nous dit rien sur le pitch. Et là, c'est quand même assez gênant, parce que du coup, Bad Idea, à force de vouloir vendre toute leur production, ils parlent de tous les titres en même temps et on comprend plus ce qu'ils nous vendent.
2: Bah, c'est peut-être voilà. Une très mauvaise idée, finalement.
1: Voilà. Alors, ça va être une histoire très violente sur un retraité, mais on ne sait pas de quoi ça va nous parler. Bon, c'est Matt Kint qui écrit. C'est Juan Roserip qui est quand même un spécialiste des scénarios trash. Donc voilà, à voir ce que ça va donner. Mais ça peut être sympa, mais c'est typiquement le genre de titre où je vais attendre une version française.
2: Si, il y en a une.
1: Si, il y en a une. Ouais, mais en même temps, je me dis que si il n'y en a pas, avec du Matt Kint au scénario, c'est vraiment que les éditeurs ont pensé que c'était vraiment pas bon. Parce que bon, Matt Kint, c'est quand même quelqu'un qui est globalement bien traduit en France.
0: Oui.
1: Oui, il y a très peu de choses de Matt Kint qui n'ont pas dû être traduites.
0: Oui. Parce qu'en France, il n'a pas l'air d'accord. Je me rappeler ce qu'il a.

0: Alors, je pense que le problème, c'est que vu le nombre d'années qui sont passées depuis le premier tome, ce serait risqué de lancer une deuxième série aujourd'hui.
1: Après, tu peux faire un grand intégral avec tout, à la mode des intégrales qu'ils font avec Invincible. Puis voilà.
0: Oui, ouais, mais.
1: Je dis rien.
0: Ouais, mais ça, effectivement, c'est par rapport au format français. Il faudrait déjà qu'il y ait une fin qui soit produite aux États-Unis. Que Boom ne l'a pas annoncé.
1: Bon, après, ça fait quoi? Ça fait plus de 5 ans. Ouais. Non,
0: ouais.
2: Ouais, ça commence à faire.
1: C'est fourreux aussi, tout ça.
0: Mais voilà, mais ça restait effectivement, je suis d'accord avec toi, une excellente série.
1: Non, mais oui, il avait fait un truc avec.
0: Avec l'émir, le Cosmic Detective, là, qui était vraiment pas bon, lui, par
1: oui,
0: contre.
1: Oui, pareil, ouais, j'avais hésité à le prendre. Et
0: bah, puis, je l'ai à la maison, si tu veux, je peux te le prêter, mais c'est pas bon.
1: Un copain de la librairie m'avait dit, ouais, non, j'aime bien Jeff Lemire, mais là, bon...
0: Non, il est pas bon. Voilà. Je confirme. Voilà, mais il y a quand même effectivement pas mal de choses à lire chez Matkint. Voilà, donc, pour cette revue de presse, on a fait effectivement le tour. Est-ce qu'il y a des choses qui vous ont marqué plus que d'autres, mes enfants, notamment avant que j'arrive?
1: Bah, avant que tu arrives, on disait que Marvel, il faisait toujours un peu la même chose et que ça devenait fatigant.
2: Bah, c'est surtout que là, par rapport au nombre de titres dont on a présenté ce soir, il y en a moins en termes de Marvel par rapport à d'autres émissions où on a eu des titres beaucoup plus longs.
0: Alors, ouais, après, il faut dire qu'aussi que Marvel est vraiment en régression en termes de part de marché et que DC est vraiment en train de leur passer très loin devant en termes de vente actuellement aux États-Unis.
1: Tu m'étonnes, ils n'arrivent pas à se renouveler, ils font toujours du nostalgique et du...
0: Ouais. Ah ouais, mais en même temps, comme ils n'arrivent pas à avoir de nouveaux lecteurs, ils essayent de retrouver les vieux des années 90, à l'époque où tout le monde ne lisait que du Marvel. C'est une stratégie qui se tient. Voilà, il y a quand même pas mal de choses...
1: Comme ils font des séries avec un personnage, ils font... Ça va être une série en 12 numéros. Ils font 12 numéros, puis ils arrêtent, puis ils recommencent la série avec 12 numéros. Mais en fait, c'est la suite directe. Et plutôt que refaire des numéros 1 encore et encore et encore, qu'ils fassent des longues séries comme ils faisaient à l'époque.
2: Comme les Wolverine, il y en avait 142 et des poussières.
0: Bon, après, là, on est en train de parler du volume français, mais même aux États-Unis, il y avait plusieurs séries dans le même volume.
1: Mais non, mais quand je te dis aux États-Unis, ils font ça.
0: Attends, alors, je te l'ai pas mis, hein, mais il y a un Spider-Man qui a dépassé les 1000 quand même.
1: Oui, c'est artificiel, ça.
0: Non, alors c'est pas vraiment artificiel.
1: Ils l'ont rebooté plusieurs fois. Ils nous l'ont déjà fait il y a 5 ans.
0: Non, mais sur Amazing Spider-Man, il y a vraiment eu 1000 numéros si tu ajoutes tous les volumes les uns après les autres.
1: Oui.
0: Voilà.
1: Mais bon, je crois qu'il y a le premier qui nous avait fait un Spider-Man 1000.
0: Mais je crois que le premier volume, il avait été à plus de 700 quand même. Hein. Donc c'était dommage d'avoir arrêté à plus de 700 pour...
2: Si c'est juste pour dire voilà, on a fait 1000 numéros alors que c'est pas forcément très intéressant. Après, le problème, c'est ça, c'est que quand tu regardes, même si l'univers Marvel, hein, parce que c'est celui que je lis le plus, au bout d'un moment, les héros, bah, c'est toujours les mêmes. Et c'est au niveau, je sais qu'effectivement, en termes de temps, les comics, comme dans certains mangas, les personnages ils bougent pas. Peuvent avoir 20 ans. Mais dans 20 ans, ils auront toujours 20 ans.
1: C'est cet éternel statu quo. Mmh.
2: Bah, au bout d'un moment, il faut que les choses avancent.
0: Après, c'est vrai que quand tu fais des séries comme X-Men Incursion, avec effectivement les personnages d'Ave the Future Present qui rencontrent ceux de House of M, ça va être difficile pour faire venir des nouveaux lecteurs. Mais voilà.
2: Bah oui, parce que là, ça ne vise que...
0: Alors, dans le même style, hein, vous allez avoir... Alors, je spoil la chronique de décembre.
2: C'est pas grave.
0: Mais il va y avoir un crossover... entre les X-Men de la série animée 92 et la série X-Men Evolution.
2: Oui, et ben ça j'ai hâte parce que c'est une série que moi j'adorais.
0: Mais voilà, mais en fait c'est bien la preuve que les comics Marvel s'adressent à des vieux et pas aux jeunes lecteurs d'aujourd'hui.
2: Mais de toute façon aussi, je pense que la part de lecture de base a baissé aussi.
0: Il n'y a jamais eu le ruissellement des films. C'est une ineptie. Ça n'a jamais existé.
1: Ça
0: n'a existé sur aucun film à aucune époque.
1: Mais tu sais, t'as maintenant que les comics des fois se rapprochent un peu des personnages des films.
0: Mais
1: les gens pourraient se dire « Oh tiens, je vais aller lire. » Mais en fait, ça marche pas.
0: Alors, je te rappelle que ça a quand même toujours existé puisque on se sent... En 78, tu as eu un film Superman.
1: Et putain,
0: ouais. Où Lex Luthor était un banquier, enfin, un magnat de l'économie plutôt qu'un super vilain en armure. Et du coup, quand ils ont rebooté l'univers en 86, Lex Luthor est devenu un financier et pas un super vilain en armure. Donc, ils se sont adaptés au film.

0: Même si ça a été fait 8 ans plus tard, ils ont repris des éléments du film pour reprendre la continuité en 86.
1: Comme Batman avec le côté gothique de Burton ou...
0: Ouais, mais qui a toujours plus ou moins existé le côté gothique, mais oui, qui a été renforcé.
2: Je pense que Gotham, de toute façon, moi j'ai toujours vu Gotham comme une ville gothique, polar,
0: non, parce que,
2: affligée dans les années
0: après
2: 50.
0: Après dans les années 60, sur Batman, on était revenu sur le côté un peu humoristique qui était tiré de la série télé de l'époque, avec effectivement ce côté-là. Et le costume gris et bleu pour faire moins sombre. Voilà. Donc il y a eu toujours cet aspect-là quand même.
2: Le Batman en gris et bleu.
0: Ouais. Qui a été longtemps, ses couleurs. Hein.
2: Mais surtout que pas.
0: Et c'était surtout lié à cette série télé.
2: J'ai surtout connu, moi, tout en gris ou tout en noir après, ouais.
0: Voilà. Mais c'est vrai que ça fait partie des choses où, oui, il y a toujours eu des adaptations. Mais en fait, ça n'a jamais vraiment marché et pas sur le long terme. Voilà, donc je ne suis pas sûr que la série Supergirl va se vendre grâce au succès du film.
2: Est-ce que tu penses plutôt au personnage, pas comme beaucoup de personnages, comme le fait d'avoir joué un Nick Fury noir a permis d'avoir un Nick Fury noir dans la série continuité classique ou pas? Parce que peut-être qu'il y a ça aussi comme incident.
0: Le Nick Fury.
1: C'est venu d'une blague, à l'origine, dans l'univers Ultimate.
2: Alors là,
1: le Nick Fury de l'univers Ultimate qui disait si on fait un film sur moi, je veux que ça soit Samuel L. Jackson qui me joue.
0: Ouais, voilà.
2: Bah, peut-être.
0: Alors, après, en même temps,
1: quand
0: ils ont créé la série Ultimate, clairement, Samuel L. Jackson a été pris comme modèle d'emblée. Donc là-dessus, voilà. Donc effectivement, il y avait ce Nick Fury noir. Après, les explications toutes pourries pour qu'il y ait Nick Fury noir dans l'univers Marvel, avec son fils dont il ne savait pas l'existence, et qui n'est même pas métisse, qui est vraiment noir, noir, noir, comme dirait Muriel Robin. Voilà.
1: Ouais.
0: Donc.
1: Alors qu'ils auraient pu faire comme Miles Morales, ramener le Nick Fury de l'univers Ultimate, paf, paf, paf.
0: Ouais. Mais sauf que l'univers Ultimate n'était pas encore mort à l'époque où ils ont transformé le Nick Fury en Nick Fury noir.
1: Ah ouais?
0: Voilà. Eh ben écoute, on va peut-être écouter un petit morceau de musique.
2: Dans le Norvel de 616, le Nick Fury faisait le con avec le gardien sur la Lune.
1: Il était vieux.
2: Oh. Ah oui, bah de toute façon, Nick Fury, il est toujours vieux.
1: Oui, non, mais il était vieux.
2: Ah ouais, oui. Ah bah, officiellement, il devrait avoir 80 ans.
1: Mais c'est pas lui qui avait tué.
2: Même plus, ouais, t'as bien raison.
1: C'est pas lui qui avait tué le gardien ou.
2: Ouais, dans la série, je crois que c'est Fear Itself.
1: Ouais, il me semble, hein.
2: Et il a été puni pour cette façon.
0: Ouais, non, mais je sais plus laquelle série, mais oui.
2: Mais je crois que c'est dans cette période-là.
0: Sins of the Past. Non.
1: Oui,
0: c'est ça. Ouais.
1: Je crois que c'est ça.
0: Original Sin.
2: Original oui. Sins, voilà.
0: Voilà.
2: Qui est la suite de Fear Itself, de toute façon, juste après.
0: Voilà.
1: Et qui n'était pas fou non plus.
2: Non. Péché originel, en fait.
0: Eh bien, écoutez, voilà. On a deux albums à évoquer ensuite, donc on va peut-être écouter une petite musique et on va revenir juste après.
2: Bah ouais.
1: Elle est la meilleure de tout l'album.
2: Oula!

0: J'ai eu un bug, j'ai cru que j'avais remis la musique.
1: Mais non, en plus, c'est pas la même version. Et ça, en plus, ce titre était d'autant plus prédestiné à cette élection, puisqu'il parle de mur, et il parle d'écrire, et voilà. Et donc, dans le deuxième titre dont on va parler, qui s'appelle Little Tulip, on est effectivement avec quelqu'un qui dessine beaucoup, et c'est effectivement lié à ça. Alors, Damien, il a collé les pages.
2: Oui, alors. Si t'arrêtais de faire des bêtises avec les livres qu'on te prête, peut-être qu'ils arrêteraient de coller.
1: Alors, c'est ceux de la bibliothèque.
0: C'est pas forcément Tony, du coup.
1: Bah
3: non.
1: Et puis, non, mais le pire, c'est que les pages collaient pas avant. Mais par contre, effectivement, à moins que si j'ai peut-être une idée, j'ai mangé des baklava.
0: Des baklava.
1: Des gâteaux marocains avec beaucoup de miel dedans. Donc, il peut y avoir une goutte de miel qui est tombée et qui colle les pages.
0: Il faut pas manger ce genre de truc.
1: C'est excellent.
0: Mais oui, mais.
3: Pas avec un bouquin.
0: C'est tu bouffes une bouchée, t'as plus faim. Fini.
1: Ah, mais ça s'appelle à 4 heures.
0: D'accord.
1: On va commencer par parler d'un titre que j'ai lu il y a de nombreuses années. C'est peut-être un des premiers que j'ai pensé à mettre dans cette sélection, qui s'appelle Face au mur. Face au mur, je l'ai découvert grâce à une jeune femme que tu connais qui s'appelle Laurence.
0: Ah, je vois très bien.
1: Voilà. Qui, effectivement, à qui j'avais été voir avant le déplancher des vaches, la première fois que Laurent Astier devait venir. Et du coup, je lui avais demandé, effectivement, si elle avait des trucs par rapport aux auteurs qui venaient. Et elle m'avait fait lire Face au mur. Et du coup, je crois que je n'avais lu que le premier tome à l'époque. Je m'étais un peu fait des bouquins sur à peu près tous les auteurs qui étaient présents. Je ne suis même pas sûr que le deuxième était sorti. Ou le deuxième allait sortir peut-être à l'époque. Donc Laurent Astier qui devait venir effectivement cette année à déplancher les vaches. Peut-être qu'il sera là l'année prochaine. On attend le programme. Mais en tout cas, voilà. Face au mur qui est quand même l'histoire vraie. En partie romancée, hein, de son co-auteur Jean-Claude Poteau, et du coup ils vont écrire le récit d'une vie de Jean-Claude, donc qu'on appelle Pépé dans cet album, qui va être un multi-récidiviste, un pro de l'évasion, et qui du coup est un peu considéré comme l'ennemi numéro un parce que à force de se faire la malle régulièrement, les flics ne l'aiment pas. Voilà, je ne comprends pas pourquoi. Tout part effectivement de sa première évasion qui se passe en 82, à l'époque où il s'évade de la prison de Lyon de mémoire. Damien, si tu t'en souviens, c'était quelle prison la première dont il s'échappe? Je crois que c'est Lyon.
2: C'est une prison française, ça c'est sûr. Ouais.
1: Mais voilà.
2: Mais après, il faudrait revoir le tout début. C'est marqué, je crois, en tout début.
1: Mais oui, normalement, c'est pour ça que je suis en train de relire les premières pages. Alors, on a une BD qui est assez bien faite parce que.
2: Ce qui dit que c'est la pire prison de France, puisqu'elle n'a pas de chauffage l'hiver et elle n'a pas de climatisation l'été. Ce qui fait qu'il fait à peu près plus de 35 degrés, c'est ce qu'il expliquait. Même le sol, c'est quelque chose d'horrible. Voilà.
1: Ouais, non, mais voilà. Mais en fait, il dit que c'est la pire prison. On a effectivement toute cette description, mais...
2: Ou alors, elle est dans la partie documentaire, puisque cette bande dessinée est extrêmement bien documentée, et nous avons effectivement des articles de journaux, des portraits, des événements qui ont réellement existé. Nous avons les détails des armes qui ont été dessinées dans la bande dessinée. Nous avons aussi, et là par contre c'est beaucoup plus rare... Toutes les investigations liées, par exemple, à la... Comment on pourrait dire ? Tout ce qui est partie scientifique, c'est-à-dire dans quel sens une balle peut pénétrer un corps, de quelle hauteur, quel est le poids d'un gilet pare-balles, tout ça, on l'a aussi à l'intérieur dans la partie documentaire, et c'est quand même assez bien détaillé.
1: Voilà.
2: Quand même.
1: Donc, en fait, Jean-Claude Poteau raconte effectivement, parce que clairement, la fin de ça, il est en prison de sécurité quand il rencontre Laurent Astier et ils travaillent ensemble sur cet album. Alors qu'il y a une chronologie complètement déconstruite, puisqu'on passe d'une époque à l'autre, Par contre, on change de couleur de fond en fonction des époques. Donc, on n'a pas de mélange, en fait. Ça, on passe d'une époque à l'autre, mais on voit bien à chaque fois qu'on change d'époque entre les moments où il est aujourd'hui, au moment de la narration, en prison, et il nous explique effectivement ce qu'il a fait, comment il s'est évadé, les histoires qu'il a eues, les moments où il est parti vivre en Corse, en Allemagne, etc., pour échapper aux flics qui sont un peu derrière lui, les moments où il habitait dans son quartier, mais effectivement sans le dire à sa famille, parce qu'il savait que toute sa famille était sous surveillance pour le choper. Voilà. Donc, on est effectivement sur une histoire qui en soi se passe peu en prison, mais où la prison, finalement, est au-dessus de sa tête en permanence, parce qu'il sait que les risques qu'il y retourne sont immenses. Voilà. Il explique, on nous raconte bien effectivement comment il a vécu de braquage à une époque où c'était plus facile de braquer des fourgons quand on trembellait des billets dans des sacs qu'aujourd'hui on les fait transiter par Internet. On nous parle effectivement de la police, de la manière effectivement dont certains flics vont faire une histoire personnelle de ce combat. Et la manière dont ça va le rattraper quand lui va tenter de se faire refaire une vie ailleurs et d'avoir une vie de famille plutôt qu'une vie de braqueur. Voilà. Mais bon, même à l'époque et même avant Internet, on finit toujours par se faire rattraper. Voilà, donc en gros, on va avoir dans cette BD 30 ans de sa vie de mémoire, 33 ans, voilà. Puisque sa première évasion, c'est 33 ans avant le récit. Et donc, il va parler voilà, de ces trois décennies de cavale, de boîte et d'évasion. On est finalement sur du documentaire en soi.
2: Ah, complètement. De toute façon, c'est une histoire vraie qui est... c'est raconté, mais c'est basé sur des faits réels. Donc, c'est l'histoire de vraies personnes qui sont expliqués pareil dans le documentaire à la fin.
1: Alors, il romance aussi plus ou moins, ne serait-ce que pour pas forcément exposer tout et qu'il puisse dire « Non, mais c'est pas un témoignage, vous pouvez pas l'utiliser contre moi, c'est fictionnel. » Voilà. C'est comme quand on dit toute ressemblance avec des personnes ayant réellement existé est totalement fortuite. On sait que c'est autant fortuit que je suis un beau gosse, mais...
0: C'est toi qui le dis.
2: J'ai rien dit.
1: Je suis pas beau gosse. Je suis l'incarnation de l'esthétique. Donc je ne peux pas être seulement beau gosse.
2: Je sens qu'on va avoir une future coupure d'électricité dans pas longtemps.
1: Non, Georges Clooney, il a les cheveux gris, alors que moi j'ai seulement un léger voile argenté. Si vous voyez le regard pervers d'admiration qu'il a en me regardant,
2: oula, je suis pas sûr que les deux termes ensemble soient bons.
1: Je m'attends à tout moment à un filet de bave qui coule du coin de sa bouche.
0: Je sais plus quoi dire.
1: Ouais,
2: on va le laisser continuer à parler alors.
1: Il a cru qu'il était discret. Voilà. Non, honnêtement, deux tomes. Il y a eu une intégrale également qui est sortie. On était quand même sur des tomes qui. Déjà, à l'époque, était à 19,95 €. De mémoire, on est quand même sur deux fois 250 pages. Donc, on est quand même sur des beaux ouvrages. Je ne sais même pas si l'intégrale est encore disponible. En tout cas, vous pouvez les retrouver en bibliothèque. Puisqu'effectivement, je ne sais pas s'ils sont encore à la bibliothèque d'Hérouville, mais ils sont au moins à celle de Caen. Puisque c'est de là que je les ai fait exhumer du sous-sol, voilà. Mais c'est vraiment une très bonne histoire. Puis Laurent Astier reste quand même un très bon auteur, et qu'on vous invite à découvrir même sur ses autres...
0: L'intégrale n'a plus l'air d'être disponible.
1: D'accord, c'est possible. Grégoire va encore me dire que je ne parle que de trucs qui ne sont plus disponibles, même quand je parle de franco-belge.
0: Moi, on en parle, c'est déjà ça.
1: Mais voilà. Mais en même temps, on est quand même sur un thème, effectivement, qui...
0: Ah non, c'était pas une... Ah si, c'est une intégrale.
1: Si, il y a une intégrale, mais qui est sortie pratiquement en même temps que le tome 2. Hein, donc... Je crois que les deux sont... Parce que ça date de quand Je vous ai envoyé le lien, mais j'ai même pas ouvert le lien.
0: L'intégrale date de 2018.
1: Voilà, donc...
0: Et le tome 2 date de 2018.
1: Voilà, donc... c'est bien ce que je te dis, c'était sorti janvier 2018 et le tome 2, janvier 2018. Les deux sont sortis en même temps, en fait. Donc, 133-119 pages et l'intégrale, on n'a pas le nombre de pages. Après, voilà, il n'y a peut-être pas tous les appendices qu'on avait dans les premiers tomes sur l'intégrale. Mais voilà, moi, en tout cas, c'est quelque chose que je vous conseille de lire parce que ça vaut vraiment le coup. Le tome 2 est encore disponible a priori sur un magasin en ligne où il ne faut pas acheter. Donc je pense que si eux ils l'ont, c'est qu'il est encore disponible. Voilà. Le tome 1 par contre n'est plus disponible que d'occasion. Et voilà. Et non, mais de toute façon, il y a une confusion entre le tome 2 et l'intégrale chez. Sur ce site qui n'est vraiment pas une bonne librairie puisqu'ils ne font pas la différence. Voilà. En tout cas, lecture intéressante. Damien, t'en as pensé quoi ?
2: Moi, j'ai trouvé ça très intéressant. Moi, ce que j'ai bien aimé aussi, c'est le jeu des couleurs avec chaque... c'est que du monochrome, mais à chaque scène, à chaque passage, on change. Et il y a toujours un petit mot qui fait passage du fil rouge d'une histoire à une autre. En fait, on n'est jamais perdu, malgré les différences temporelles.
1: Voilà. Et c'est vrai que, alors, globalement, c'est de la fausse couleur, on va dire, parce qu'on est toujours sur des illustrations, sur des camaïeux. Là, on passe du vert au jaune, au violet, à un beige, voilà. Donc, chaque histoire va amener à ça, même quand on va refaire d'ailleurs des retours sur son enfance et sur son sympathique papa. Voilà. Donc, on n'essaye pas de pardonner, on n'essaye pas de justifier ce qu'il a fait, même lui, effectivement, reconnaît bien le problème là-dessus. Mais on est quand même, effectivement, sur une très bonne histoire que je trouve sympathique. Qu'en as-tu pensé ? Oui, non ?
2: Non, c'est non, très c'est bien.
1: À conseiller ?
2: Bah, à conseiller, comme dirait quelqu'un, oui et non, et non et oui, mais...
1: comme tout Astier, voilà, on va dire ça voilà. Comme ça.
2: C'est une œuvre qui est vraiment intéressante parce que ce n'est pas que... une histoire en fait, c'est vraiment un bout de vie de quelqu'un qui a vraiment existé et moi j'aime bien découvrir ces petits côtés là et c'est extrêmement détaillé et moi j'aime bien tout le côté des... Ouais. Alors que on a eu des documentaires,
1: oui.
2: On en a eu plein, il y en a certains, je suis désolé, alors, l'un des derniers qu'on a lu sur la prison, moi j'ai eu du mal et pourtant il est bien détaillé,
1: alors,
2: mais les couleurs les
1: parce
2: machins,
1: que on est,
2: là,
1: y a, en fait,
2: il est beaucoup mieux quand même.
1: On est sur quelque chose qui sait faire la liaison entre le documentaire, le reportage et la biographie, parce que c'est évidemment avant tout à la limite de l'autobiographie, parce qu'effectivement, Jean-Claude Petot partit préalablement à l'histoire. Voilà. Donc
2: voilà.
1: C'est plutôt.
2: Non, c'est une très bonne. En plus, c'est qu'en deux tomes, donc ça va assez vite. Mais
1: ça fait quand même plus de 250 pages. Mais
2: ouais,
1: oui.
2: Mais je veux dire, dans le sens où, voilà, on a deux tomes, on peut offrir à quelqu'un les deux tomes en même temps. Voilà, comme ça, il n'y a pas de discontinuité, il y a une fin, on sait tout. Voilà, tout est bien expliqué. Franchement, je n'ai pas de regret à l'avoir découvert.
1: Très bien. On passe au titre suivant. Alors, et cette fois-ci, on va être sur un titre qui va aussi parler de dessin, d'où le fait d'écrire sur les murs. Et là, on va même écrire sur les cœurs.
2: Voilà. Ça s'appelle Little Tulip et le quatrième de cours est assez rapide, donc je peux la lire en même temps. Little Tulip, emprisonné en même temps que ses parents, c'est à l'âge de 7 ans que Pavel découvre l'enfer du goulag. Séparé des siens, il doit apprendre la seule règle qui régisse son univers, la violence permanente et la toute-puissance des chefs de gang. Avec les années, Pavel devient peu à peu un combattant redoutable, mais c'est son talent pour le dessin qui fera de lui une légende. Voilà. Tu veux le récupérer ?
1: Non, mais vas-y. Alors, en fait, on est quand même sur l'œuvre d'un dessinateur ultra connu. On est dans la collection Signet du Lombard, donc, qui est déjà une collection prestigieuse. Et donc, c'est François Bouc qui nous fait cet album, qui est effectivement quelqu'un qui a... Alors, qui a fait Little Tulip et qui a fait une suite aussi qui s'appelle New York Cannibal, qui se passe une dizaine d'années plus tard, dont on ne parlera pas parce que c'est pas possible d'en parler sans spoiler ce qui se passe dans ce livre. On va avoir deux temporalités en fait dans ce livre. On va avoir d'abord ce qui se passe à New York, où on le retrouve qui est devenu tatoueur, qui vit ça et qui travaille pour la police. Et il a un don qui est à la limite du surhumain, dans la mesure où il est spécialiste pour faire des portraits robots. On voit bien qu'on est dans les années 70-80. Et en fait,
2: bah, totalement, c'est voilà. Ça, New York, 1970.
1: Ah bah tu vois, je n'avais plus la date en tête. Et en fait, les flics l'appellent pour qu'il fasse des portraits robots de gens, mais avec une description très hasardeuse. Hein.
2: Ah mais c'est ça, il est portraitiste pour la police criminelle.
1: Voilà. Mais en fait, même quand il montre son portrait à la personne. Il l'imagine effectivement très mal. Et en fait, le portrait est ressemblant, alors qu'il y a eu très peu d'indices qui ont été donnés. Et c'est ça, effectivement, qui fait qu'il est appelé par la police dès qu'ils ont besoin d'un portrait robot. Donc, on va effectivement retrouver ce gamin de 7 ans, alors, dont les parents ont migré en URSS, parce que son père est fan d'un réalisateur là-bas, il travaille sur les décors. Et ils vont être mis au goulag parce qu'ils sont convaincus d'espionnage. Et évidemment, le fait d'être américain ne les protège absolument pas. Et ils vont disparaître effectivement vers les goulags. Et lui va être mis effectivement dans un orphelinat très vite. Et donc dans cette histoire, il va être confronté à l'enfer effectivement de partir au goulag, d'y vivre dans cet orphelinat, des mauvais traitements, des sévices physiques et sexuels. Ça va être effectivement très dur en soi. De la séparation de ses parents, de ne pas savoir ce qu'ils sont devenus. Et du coup, des mafias qui...
2: Il l'apprend très vite. Hein. En quelques mois, il a su ce qui passait à ses parents après. Hein. Mais effectivement, ouais, alors... la façon dont il l'a appris... Il faut lire le truc pour le comprendre.
1: Voilà. Après, effectivement, il y a des choses effectivement sur ce qu'on lui dit, sur ce qu'on lui dit pas, sur ce qui est vrai, sur ce qui est pas vrai. Et parce que Damien est en train de le lire, il vient de le commencer là, hein, donc il vous en parle. Il ne sait même pas si ce qu'il sait sera encore vrai à la fin de l'album.
2: Ah, j'en ai lu plus de la moitié quand même.
1: Ouais.
2: Donc, j'avance
1: voilà.
2: Bien.
1: Voilà. Et non, ça reste effectivement un très bel album. Sur la découverte de sa vie, voilà. Alors, on a effectivement cette histoire entre son passé et son présent, où il va aussi chasser un tueur des Pères Noël, tueur. Enfin, au départ, on pense qu'il n'y en a qu'un, mais il y en a un deuxième qui revient au début de l'album. Et voilà. Et c'est des tueurs Pères Noël qui assassinent des femmes. Qui les viole, voilà. Et du coup, il a peur pour sa petite amie qui est serveuse dans un bar. Et du coup, voilà. Il y a même un moment où il dit mais je pense qu'il y a plusieurs tueurs parce que j'arrive pas à faire un portrait robot. Ce qui est quand même assez ironique parce qu'il réussit à faire le tueur d'un portrait robot qui porte toujours une cagoule et que personne n'a vu. C'est un peu compliqué. Et voilà. C'est là où il y a un côté presque surnaturel. Dans la manière dont est expliqué son pouvoir, son don, et on voit pas effectivement, rationnellement, ça ne peut pas fonctionner.
2: Pour l'instant, là où j'en suis, il a peur pour deux personnes, effectivement, cette copine, mais aussi son apprentie tatoueuse, qui est très jeune, qui est presque un petit peu plus âgée que celle
1: qu'elle a. Et qui est la fille de sa copine, en fait. Voilà. Donc, et qui travaille avec lui. Voilà, donc on a effectivement toute cette histoire... où on nous présente vraiment quelque chose de très bien fait. Book est quand même un putain de dessinateur. Graphiquement, c'est magnifique. Et là, on sent vraiment qu'il s'éclate sur cet album et qu'il raconte aussi des mouvements durs, puisqu'on va nous parler de la manière dont les tatouages vont être essentiels au goulag, la manière dont il a appris à dessiner avec son père et dont il va vivre... les choses, c'est voilà. encore une fois à vous conseiller. C'est vraiment une très bonne œuvre, une très belle œuvre. Et je ne peux effectivement que vous conseiller de vous jeter sur ce Little Tulip qui est vraiment une réussite. Comment ?
0: Se jeter. Ouah, pouf, comme ça.
1: Ouais, non, mais... Alors, après, Book, c'est vrai qu'on a l'image d'un auteur très traditionnel. Et donc, parfois, on se dit, est-ce que j'y vais, est-ce que j'y vais pas ?
0: Parce que... Moi, j'irai pour.
1: Comment ?
0: Moi, j'irai pour.
1: Eh ben, écoute...
0: De ce que j'en vois, là, ça me donne pas envie.
1: Ouais, mais l'histoire est vraiment, vraiment bonne. Et du coup, c'est étonnant, mais c'est pour moi vraiment à lire là-dessus. Voilà. Après, chacun, évidemment, a sa manière de comment d'appréhender les choses, mais voilà. Ça reste quand même quelqu'un qui a tellement travaillé dans le milieu de la bande dessinée, puisque ses premiers albums, on est au début des années 80. Ses derniers albums, bon, il en a quand même sorti en 2025. Il participe effectivement toujours avec Flûte Glaciale à beaucoup de projets. Voilà. Donc, en tout cas, à lire sur l'histoire, le fonctionnement des goulags qui sont des prisons effectivement un peu différentes. Ce qui est assez amusant, c'est qu'on est sur une époque où on voit que c'est pas écrit aujourd'hui parce que. Même dans les goulags, on le présente les Ukrainiens comme les pires. Et là, tu dis, dans le contexte actuel, on te le présenterait pas forcément comme ça, en disant que même les Russes les trouvent absolument terrifiants et dangereux. Donc voilà, c'est une vision qui montre aussi l'époque où a été écrite cette BD, voilà, qui se passe effectivement, on le disait, entièrement à New York. Et qui se lit effectivement très bien. Je pense que Damien ne va pas me dire le contraire. Il en a déjà absorbé les deux tiers.
2: Je n'ai pas vu le nombre total de pages, mais j'en suis.
1: Je te le laisserai pour que tu aies le temps de le finir. Voilà.
2: Il y a 80 pages, j'en suis déjà à 57. Et il reste 4 minutes. Donc, à mon avis, oui, je pense que je vais emprunter la fin.
1: Mais il n'y a pas de problème. Voilà. Encore une fois, une très bonne lecture sur une vision différente et pour moi un album très réussi.
2: C'est où en couleur ?
1: Voilà. Eh bien, écoutez, mes enfants, il est quelle heure ? Il est 20h26. L'émission est passée très vite.
2: Bah oui, puis surtout que.
0: Oui, puisque tu as loupé la moitié de l'émission.
2: Oui, pour toi.
1: Le tiers.
2: On est arrivé, il était 30, je crois, un truc comme ça.
1: Voilà. Mais ça me permet de savoir si vous êtes capable de commencer sans moi.
0: Oui,
2: on a bien fonctionné. On a eu un tout petit couac au tout début, mais après c'est bon.
1: Parce que d'habitude, quand vous oubliez que l'émission elle commence, vous restez de l'autre côté. Oui, il y a quelqu'un qui téléphone, mais c'est pas pour nous. Ça ne m'appelle pas. Voilà. Donc, on se retrouve la semaine prochaine.
0: Oui.
2: Ouais, et ça sera de la franco-belge.
0: Et ben, on parlera de franco-belge.
2: Et on reparlera sûrement de prison en dernier.
0: Une sélection spéciale.
2: Voilà. Ouais, pour une fois. Voilà. C'est pas moi.
1: J'ai pas été faire la sélection. Je suis innocent. Mais voilà.
0: Ah, il y a des trucs qui ont l'air très bien.
1: Mais je
2: après,
1: n'aime pas.
2: Il faut pas juger un livre à sa couverture.
0: Non, mais tu
2: Donc, on verra bien.
0: Je ne juge pas un livre à sa couverture. Moi, je juge un livre en...
2: En fonction de qui l'a dessiné.
0: Non, pas
2: c'est
0: forcément.
2: Pas mieux.
0: Je regarde, je feuillete. Voilà, si le dessin me plaît, si le speech me plaît.
1: Le pitch.
0: Pitch, oui, le speech.
1: Le speech, c'est quand tu fais une grande déclaration
2: qu'il est en train de faire là.
1: Voilà.
0: Voilà. Mais tu vois, une belle petite sélection.
1: Tu peux faire un speech sur toute la gloire d'Amanda Lear. Ça, c'est un speech.
0: Allez, hop.
1: Le pitch, c'est si tu lis, il parle d'un livre.
0: Voilà.
2: Ah.
0: Voilà.
2: Un calme vient d'arriver.
0: Il commence à parler d'Amanda Lear, c'est fini.
2: Ah, bon. Eh ben, c'est pas tout,
1: c'est
2: les
1: honteux
2: amis.
1: C'est honteux.
2: C'est pas tout, les amis. On va vous laisser. Comme ça, on va pouvoir écouter un bout de générique, si tout est prêt.
0: Ah, c'est bon.
2: Eh ben, c'est parti.
1: Quel talent, quelle efficacité, on croirait, moi.
2: Ciao, bye.
1: Allez, à la semaine prochaine.
0: Salut.

0: 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Et ce soir, il y a tout plein d'invités dans Triple Écran. Triple Écran, c'est jusqu'à 21h30, heure à laquelle l'émission Balance ta prog prendra la relève pour aussi un max d'invités. Mais d'abord, donc, Triple Écran avec notamment Agathe, évidemment. Bonsoir Agathe.
1: Bonsoir Max.
0: Et je te laisse nous indiquer le sommaire de ce Triple Écran de ce soir, Agathe.
1: Avec plaisir. Alors ce soir, on aura un entretien avec Jonathan Perru pour les Kinocans. On aura également en plateau Morgade, réalisateur du clip Follow Bird. Athénaïs est présente ce soir pour nous présenter le clip dans lequel elle a joué, qui Bonsoir. S'appelle un clip de Hairstyle. Bonsoir Athénaïs, Bonsoir. Comment ça va ?
2: Super, merci vous tous.
1: Merci. Médéric, toujours présent à la radio, il viendra nous faire le bilan des films qu'il a vus au mois de septembre, entre autres.
3: Oui, tout à fait.
1: Merci. Médéric, du coup, quel film on va aborder ce soir, Philippe ?
0: Mais tellement de films, puisqu'on a pu en voir déjà plein au Festival du cinéma américain de Deauville. D'ailleurs, vers 21h, il y a une peintre qui a remis plein de portraits à des personnalités au Festival de Deauville. Nous l'avons rencontrée le 5 septembre. Elle va nous parler de ces portraits qu'elle a remis à plein de personnalités. Mais surtout, on va évidemment parler de films qui étaient projetés au Festival du cinéma américain de Deauville. Je me souviens, par exemple, que Médéric était dans la même salle, le Centre international de Deauville, pour la projection de L'Invitation. Pour l'instant, tu nous dirais 1, 2 ou Triple Écran pour L'Invitation ?
3: 1, 2 quand même.
0: Et Athénaïs, qu'a-t-elle vu cette année au 52e Festival du cinéma américain de Deauville ?
2: Alors moi, j'ai vu The Man I Love avec Tom Sturridge et Rami Malek.
0: Et tu as bien aimé ?
2: Oui.
0: Agathe, de ton côté ?
1: Eh bien, moi, j'ai eu le plaisir aussi de découvrir le film L'Invitation, à laquelle j'ai mis 2 écrans, et j'en parlerai un petit peu plus tard dans l'émission, du coup.
0: Pour ma part, je vous conseille Les Contrebandiers avec Ethan Hawke. Il y avait aussi le film 2 et avec Andy Garcia, Diamond. Et puis, surtout, je vous conseille aussi vivement le film Pressure, pour lequel Brendan Fraser était à Deauville. Brendan Fraser, qui, comme d'autres artistes, a eu un trophée. C'est aussi le cas de Suzanne Sarandon, l'actrice américaine, a eu un trophée lors de ce festival de Deauville. Elle était aussi venue présenter le film The Accompanist de Zach Woods. Agathe, on approche d'Halloween, donc forcément, on va parler de quelques films d'Halloween, voire des séries. On a fait un petit sondage sur les réseaux pour savoir le film, j'allais dire le film doudou pour Halloween de chacun. Je ne sais pas si ça peut faire du bien d'avoir un doudou quand on regarde un film d'épouvante. Mais dans les films récents, au-delà de donner des recommandations sur des films qui peuvent parfois avoir une décennie, voire bien plus, il y a de la nouveauté pour se faire peur sur grand écran. Et en l'occurrence, Resident Evil.
1: Absolument, Resident Evil. Film sorti il y a 2 semaines tout juste et qui fait un carton au cinéma. Moi, j'avais envie d'en parler ce soir puisque c'est quand même un petit événement pour les fans de la franchise. Pour rappel, c'est quand même une franchise emblématique du cinéma d'horreur contemporain. Je pense que personne ne pourra me contredire sur ce plateau. Ça commence en 2002, l'histoire des films Resident Evil, et c'est à ce moment-là qu'ils intègre le personnage d'Alice, qui n'existe pas dans les jeux, il me semble, et je laisse les auditeurs me contredire. Par contre, si j'ai tort.
0: Pour contredire, c'est facile, le numéro c'est le 02 31 94 66 66, un numéro qui reste apocalyptique.
1: Allez-y, appelez, je répondrai avec plaisir. Suivi en 2004 du film Resident Evil Apocalypse, en 2007 le film Extinction, en 2010 Afterlife, en 2012 Rétribution, en 2017 The Final Chapter, toujours avec Mila Jovovich. Est-ce que vous les avez tous vus ici en plateau, Médéric, Athénaïs ?
3: Oui.
2: Absolument pas.
1: D'accord. Bon, Athénaïs, on revient plus tard.
0: Alors, on donnera en peu plus de détails, ou plutôt tu donneras plus de détails sur cette saga, puisque je n'en ai vu aucun, j'avoue. Et je vais même avouer devant vous, et bien que je n'ai jamais joué à un seul jeu Resident Evil. Est-ce que l'un de vous, l'une d'entre vous, a joué à du Resident Evil? Non plus? Non. Bon, alors je me sens moins seul.
3: Très vite fait.
0: On a parlé l'année dernière, je me demande si on n'avait pas parlé à l'occasion d'Halloween de Silent Hill, de la saga Silent Hill.
1: Si, on avait parlé de Silent Hill qui s'appelle Retour à Silent Hill d'ailleurs, je crois.
3: La suite
0: de Christophe Gans, ouais, comme le premier Silent Hill.
1: Que j'ai vu il y a deux jours, à laquelle je ne mettrai même pas un écran.
0: Ok, bon, ben voilà, c'est dit. Mais je crois qu'il en a déçu plus d'un, ce deuxième, enfin, c'était pas tout à fait le deuxième, mais ce deuxième par Christophe Gans.
3: Direct, en fait.
0: Voilà, il y aura évidemment du film d'horreur dans cette émission. On parlera aussi un peu de séries télé. Et on va ouvrir côté musique avec un titre du groupe The Landskies, extrait de l'album War Machine. Alors, je ne sais pas qui appelle. Est-ce que c'est déjà le réalisateur du film, pas du film, mais du clip Loveful, puisque avec Jonathan Perru, on va parler d'abord du clip de Loveful de The Landskies, mais on va aussi parler du Kinokan. À tout de suite sur 666. Je vous envoie pour vous faire patienter Loveful du groupe normand The Landskies. À toutes.

0: sur Radio 666 dans l'émission Film, Série et Clip Triple Écran. On vient d'écouter Loveful du groupe pop rock de Normandie, The Landskies. Et le réalisateur du clip de Loveful, c'est Jonathan Perru avec nous ce soir sur 666. Bonsoir Jonathan.
1: Bonsoir.
0: Ça va ?
1: Écoute, pas mal du tout, ça fait toujours plaisir d'entendre ce morceau-là, que j'ai beaucoup entendu en faisant le montage et du clip, et puis que j'ai toujours plaisir à entendre comme ça en radio. Je trouve qu'il y a quand même un vrai truc, un Britpop, très Britpop, quoi, tu vois, 90, quoi.
0: Et dans ce clip, il y a la participation du groupe Pussy Miel, que tu as vu, tout comme The Landskies, à la Maroquinerie, à Paris. Tu étais là, avec une caméra sûrement pas loin ?
1: Ouais, c'est ça, il y a deux semaines exactement et c'était un super concert. La Maroquinerie était vraiment complète. La première partie des Pussy Miel que je découvrais sur scène, vraiment à la hauteur de leur réputation. Je rappelle qu'elles ont fait quand même, tu vois, elles ont joué, je crois, au Hellfest cette année ou des choses comme ça. Donc, ça commence à pas mal décoller pour elles. Et les Landskies, alors, vraiment à la hauteur de ce concert qu'ils avaient en mire depuis pas mal de temps. Ils en parlaient depuis la sortie de l'album en mars dernier. Donc voilà, ça a été un peu la conclusion d'une première phase, quoi.
0: Tu leur avais déjà réalisé plusieurs clips pour cet album War Machine. Là, je me suis demandé si ça allait pas tourner à l'horreur, ce clip, en voyant un des musiciens carrément sur la table. Je me suis demandé s'il allait pas se faire manger.
1: On a convoqué plusieurs références, mais c'est vrai que pour le coup, les trois clips réalisés précédemment pour ce même album et qui constituaient une trilogie, ça finissait franchement dans le Z et dans le film vraiment de B à la Evil Dead, avec en plus des monstres géants. C'était un mix de Ed Wood et de Evil Dead, le dernier clip, quoi. Donc il y avait vraiment une notion de genre très fort, de film de genre dans ce projet-là.
0: Il m'a semblé qu'il y avait quelques cadrages taquins, pour ne pas dire coquins.
1: Oui, mais moi ce qui m'amusait, c'était d'avoir... Je crois que le projet, j'avais écrit... le sous-titre du projet, c'était « La guerre des sexes n'aura pas lieu ». Et qu'aurait pu d'ailleurs même être le titre de leur soirée à Paris. Je trouvais ça rigolo comme idée. Et de faire se cohabiter ces identités très fortes à l'intérieur d'une cuisine en plus. Donc et on joue un peu avec les codes et puis aussi en se pendant franchement la gueule, faut le dire.
0: Jonathan Perru, je t'interroge aussi ce soir à propos du Kinocan dont tu es l'un des organisateurs. C'est toute une équipe pour l'organisation. Qu'est-ce qui va se passer du côté du Kinocan très prochainement ? Un Kinotrouille ?
1: Alors ouais, c'est quelque chose, c'est un format qu'on aime bien là depuis quelques années. On a ce gros rendez-vous depuis la création qui est le festival Kinocan, donc qu'on appelle le Kino Cabaret de Caen, qui est souvent en avril, qui dure une grosse semaine avec trois sessions de production à l'issue desquelles il y a trois projections, voilà. Donc c'est jusqu'à 150, 180 participants on a eu au maximum. Et des formats plus un petit peu plus confidentiels, enfin on sera quand même 75, mais avec une seule session de production. Donc on a vraiment une continuité entre le moment où on se voit et trois jours après la projection. Donc et avec une teinte. Alors on n'aime pas trop les thèmes nécessairement, parce qu'il y a toujours cette idée de pas de concours, faut que ça laisse quand même libre cours au truc. Mais là c'est vrai que c'est chouette, la projection surtout, elle est le samedi 31 octobre, donc le soir d'Halloween, ce qu'on trouve très chouette. Donc voilà, c'est la deuxième fois qu'on fait ça. Moi j'avais même réalisé un film à la première édition, un slasher dans les règles de l'art avec mon copain Thomas Lesour. C'était très chouette.
0: Mais est-ce qu'il est trop tard pour s'inscrire ?
1: Alors les inscriptions ont été se sont ouvertes dimanche soir. Ça a bien, je crois que sur les 70-75 places, il doit plus en rester beaucoup, mais c'est pas complet encore.
0: À propos d'Halloween, est-ce que tu as un film de référence que tu te prévois régulièrement pour le 31 ou pour ses environs ?
1: Écoute, moi j'aime bien, comme on a dit, Sam Raimi, j'aime bien John Carpenter. C'est vrai que si on doit parler série, j'ai revu dans cette période-là, vraiment de la Toussaint, tout ça, il y a 2 ans, The Haunting of Hill House de Netflix, écrit et réalisé par Mike Flanagan, et qui je trouve est un chef-d'œuvre absolu de l'horreur gothique, du fantastique gothique. Si vous l'avez pas vu, alors là, foncez, c'est 8 épisodes vraiment qui sublime le genre et c'est vraiment un chef-d'œuvre. Et puis, je sais pas, un film d'horreur. Moi, je suis très client des films d'horreur. J'aime beaucoup même la nouvelle scène là actuellement. Donc là, on parlait par exemple de Resident Evil. Vous parliez avant de me prendre de Resident Evil. J'ai très envie d'aller le voir. J'aime bien son réalisateur. Et moi, j'ai joué aux jeux vidéo. J'ai joué au 1. C'est pour vous dire. Quand il est sorti.
0: Il y en a bien un qui a donc joué à Resident Evil. C'est si bien que ça?
1: Resident Evil 1 sur PlayStation 1, j'avais je pense 10 ans et j'avais sacrément miché, je dois bien vous le dire. Ouais.
0: Et en comparaison, c'est très bien. En comparaison à Silent Hill, même si c'est pas tout à fait le même genre d'histoire, le même genre de peur.
1: Non, mais Resident Evil a vraiment déjà inventé le genre du survival horror, même si certains diront que oui, non, il y en avait d'autres avant, mais vraiment inventé ce genre moderne, et surtout la première fois où on avait vraiment peur en jouant à un jeu vidéo, ce qui n'était pas du tout, ce qui n'était pas de sensation associée jusqu'à présent. Le jeu vidéo, c'était purement du loisir, et là, ce truc-là qui s'est passé, c'était vraiment un choc. Et la manière après dont la saga a évolué, j'ai moins suivi, je ne joue plus trop aujourd'hui, mais en tout cas, et là, Zach Krieger, là, le réalisateur du film, a quand même livré deux très très très bons films ces dernières années en genre, Barbarian notamment, si vous ne l'avez pas vu, foncez, c'est vraiment génial. Donc j'ai envie de voir ce qu'il va faire lui, et puis j'ai l'impression qu'on va encore entendre parler de lui un petit moment, ce réalisateur-là.
0: Jonathan, un dernier mot, et là je reviens sur le Kinokan. Il y a des images qui ont été montées de précédents films tournés lors du Kino 2025 ou 2026.
1: Non, 2026. Cette année, vraiment, celui d'avril dernier, c'est un peu un classique. On aime bien monter ça. Là, tu en as eu l'exclusivité, mais ça sortira en ligne demain sur les réseaux Kinokan, Insta, Facebook, etc. C'est un mash-up vraiment où on monte, on met une image, enfin un plan de chacun des 70-80 films qui sont réalisés pendant la semaine, sur souvent une musique qui a à voir avec le festival ou un groupe local. Et là, en l'occurrence, c'est nos amis de Cyber Solis avec l'excellent morceau Dandy.
0: Très bien, d'ailleurs, on va l'écouter tout de suite. Merci encore, Jonathan. Et donc, demain, on peut découvrir toutes et tous ce montage.
1: Ouais, absolument. Ça s'appelle V6 Kinokan 15, puisque c'était Kinokan 15. Voilà. Merci beaucoup.
0: À très vite pour le Kinotrouille, par exemple.
1: Ouais, salut.

0: C'était le morceau d'Andy du groupe Cyber Solis. Et nous parlons maintenant en détail du Festival du cinéma américain de Deauville. Retour sur la 52e édition avec, pour en parler notamment, Agathe. Il y a aussi Athénaïs, il y a aussi Médéric. Peut-être avant de revenir sur plusieurs des films qui ont été projetés au Festival du cinéma américain de Deauville cette année, je vais, avant d'oublier, indiquer le palmarès. Le prix d'Ornano Valenti, c'était pour La Gradiva de Marine Atlan. Il y a eu en prix de la critique Mélie Mello de Léa Nelson. Pour le prix Canal+, Test de Sam McConnell. Pour le prix du public de la ville de Deauville, Club Kid de Jordan Firstman. Il y a eu un prix de la révélation pour Mouse de Kelly O'Sullivan et Alex Thompson. Mélie Mello, j'en parlais tout à l'heure, Mélie Mello de Nella Nelson a eu aussi le prix du jury. Enfin, concernant le prix du jury, il y en a un aussi pour If I Go, Will They Miss Me de Walter Thompson Hernandez. Et le grand prix, c'est pour Club Kid de Jordan Firstman, qui a donc eu plusieurs prix. Club Kid de Jordan Firstman, grand prix du Festival du cinéma américain de Deauville 2026. Athénaïs, quel film as-tu vu lors de cette 52e édition à Deauville? Tu nous le disais en sommaire, il s'agit de...
1: The Man I Love de Sash.
0: Nous saurais nous le résumer, le synopsis, de quoi ça parle?
1: Ouais, c'est une histoire sur queer, sur un peu ce qui s'est passé il y a quelques...
0: Ok, pas de soucis, c'est des choses qui arrivent. Et ce
1: donc
0: sont
1: c'est
0: les
1: histoire de deux amants, oui, qui font face à une maladie, la maladie qui était... je sais pas si je spoil en fait en disant ça, c'est pour ça.
0: Peut-être, je peux comprendre la peur de...
1: C'est assez sous-jacent spoiler dans le film, c'est pour ça, oui.
0: Ok, en tout cas, donc il y a un sujet qui est quand même la maladie à un moment donné qui est abordé.
1: C'est ça, donc on suit un peu les deux protagonistes sur l'avancée de la maladie d'un des deux amants. Et c'est assez touchant et très troublant parce qu'on est plus sur de la réserve et beaucoup moins sur l'expression, même si le jeu de Rami Malek est très, très prononcé, très expressif. Ça a d'ailleurs un peu mitigé, ça a rendu le public un peu mitigé sur sa prestation, parce que ça a beaucoup rappelé Bohemian Rhapsody, où c'était très dans l'expression. Mais c'est assez contrebalancé avec le jeu aussi de Tom Sturridge, qui est beaucoup plus en réserve, et donc ça crée une balance intéressante entre les deux.
0: T'as beaucoup aimé.
1: Ouais.
0: Tu avais déjà des souvenirs au Festival de Deauville. Est-ce que tu en as vu un autre film cette année?
1: Pas du tout.
0: Non,
1: j'avais seulement été
0: Et sur la précédente année, tu avais vu quoi?
1: J'avais vu The Forge, mais je crois que c'est tout.
0: C'était déjà bien. Et tu avais dû aussi aller au Festival de Deauville encore l'année d'avant. Ça devient une tradition pour
1: c'est
0: toi
1: ça, oui,
0: qu'est-ce qui te plaît dans ce festival?
1: C'est, je pense, la proximité avec toute la direction artistique des films en général, les acteurs, et surtout le fait que ce soit un festival qui soit assez varié, parce qu'on a aussi les cabines, l'inauguration des cabines aussi.
0: Qui sont accessibles au public, qu'il aille voir des films ou non, d'ailleurs, qu'il ait un pass ou non.
1: C'est ça. Donc c'est un festival qui englobe beaucoup d'aspects que j'apprécie beaucoup. Et effectivement, c'est un peu mon rendez-vous annuel.
0: As-tu vu des stars de près cette année?
1: Effectivement, j'ai vu Ben Fraser à l'inauguration de sa cabine, ainsi que Ethan Hawke, que j'avais adoré forcément dans la trilogie Before. De près, j'ai pas eu mon petit autographe, mais je crois que toi tu l'as eu.
0: J'avoue. J'ai hésité jusqu'à la dernière minute entre un autographe pour le DVD Cro-Blanc, qui est le premier film, ça doit être la 10e fois que je dis ça, le premier film que j'ai vu au cinéma. Et puis finalement, non, à la dernière minute, c'est le Blu-ray de Before Sunrise qui a gagné. Et c'est lui qui repart avec une dédicace. J'ai tellement apprécié à la fois le film Les Contrebandiers avec Ethan Hawke, mais aussi son charisme, le temps qu'il a pris aussi à expliquer. Et puis je l'ai senti très impliqué dans ses souvenirs à propos du Festival de Deauville. Il avait l'air d'être touché de revenir sur les planches pour lesquelles il était venu alors qu'il avait

0: juste 20 ans. Et c'était à l'époque donc pour Cro-Blanc. J'ai en tête aussi qu'il a signé le livre d'or du festival, ou plutôt de la ville de Deauville, par les mots « Carpe Diem ». Alors, pourquoi ces mots ? Eh bien, parce que ça rappellera évidemment des souvenirs à celles et ceux qui ont beaucoup apprécié Le Cercle des Poètes disparus, un film avec aussi Robin Williams. Et ce film, j'en avais un très lointain souvenir. Je me rendais bien compte à quel point il était culte. Et d'ailleurs, plusieurs personnes ont appelé Ethan Hawke pour un autographe ou un selfie en lui disant, à ton avis, qu'est-ce qu'il lui disait ?
1: Oh, Captain, my Captain.
0: Exactement. Et Ethan Hawke ne manquait pas de venir vers elle et eux. Et donc, il a signé Carpe Diem et ça m'a donné envie de revisionner Le Cercle des Poètes disparus. Et je comprends à quel point il est intéressant. Et d'ailleurs, je le trouve encore plus intéressant cette semaine à voir, tant il dit beaucoup de choses sur la jeunesse et aussi sur le besoin de trouver sa voie et aussi d'avoir de l'espoir et pas juste du conformisme comme point d'horizon. Médéric, Le Cercle des Poètes disparus, tu t'en souviens ?
1: Oui.
0: Ça t'a marqué aussi ?
1: Ah oui, je l'ai vu un sacré nombre de fois.
0: Est-ce que tu as d'autres films en tête avec Ethan Hawke ?
1: Eh bien, avec Ethan Hawke, alors oui, j'ai un film un peu étrange dans sa filmographie, c'est Daywalker. Donc c'est un film avec des vampires, où il joue le rôle principal, où c'est des vampires qui se rendent compte qu'il y a une solution pour pouvoir vivre le jour.
0: Ok.
1: Voilà, et donc c'est tout le pitch du film avec Sam Neill qui joue l'antagoniste. Donc,
0: je suis passé un peu méconnu.
1: Ah oui, un peu méconnu comme film, mais j'aime beaucoup Ethan Hawke. Faut savoir que je pense que je peux le classer parmi mes acteurs préférés. Donc dès qu'il y a quelque chose. Et là, ça sort un peu du lot. Quoi. Enfin, c'est original.
0: J'étais passé à côté de son registre horreur. Or, la rétrospective m'a permis de me rendre compte que ces dernières années, il s'était aussi.
1: Sinistère,
0: montré...
1: mémoire.
0: Alors, j'ai plus les noms des films, mais voilà, il a ça aussi dans son répertoire.
2: American Nightmare.
0: Voilà,
2: Nightmare,
0: je pensais plus à American Nightmare.
2: Celui-là était bien aussi, très surprenant en fait.
0: Oui. Même si qu'on avait mes aimé. Films préférés avec Ethan Hawke sont ceux pour lesquels j'ai eu mon précieux autographe, j'ai l'impression de parler comme un gollum, à savoir la trilogie avec Julie Delpy. D'ailleurs, elle a été plus qu'évoquée, cette trilogie, lors de la venue à Deauville de Ethan Hawke, à savoir Before Sunrise, Before Sunset et Before Midnight, qui ont tous en commun d'être réalisés par Richard Linklater, avec lequel Ethan Hawke a aussi travaillé pour Boyhood. Et concernant Ethan Hawke, encore une fois, je recommande notamment Boyhood. Je recommande aussi Cro-Blanc, je le dis, voilà. Et ça, c'est l'enfance qui parle. Et puis, j'ai trop peur d'en oublier. Oui, s'il y en a un que je ne veux pas oublier, c'est Bienvenue à Gattaca, un film très intéressant de science-fiction qui n'est pas rempli d'effets spéciaux à tout va, qui raconte avant tout une histoire et qui le fait de manière très stylisée, mais voilà, avec des décors très intéressants. Une certaine froideur. Est-ce que tu as un souvenir, Médéric, de Bienvenue à Gattaca ?
1: Eh ben, un très très beau souvenir.
0: C'était aussi avec Uma Thurman.
1: Avec Uma Thurman, c'est même là où ils se sont rencontrés et qu'on a eu ensuite Maya Hawke, hein, quand même.
0: Alors, je me demande s'ils ne se sont pas rencontrés sur un autre film.
1: C'est un autre film. Vérifier. Il me semble que c'est sur ce film-là. D'accord. Oui, mais j'adore l'histoire, j'adore le réalisateur également. Je ne sais plus comment il s'appelle, malheureusement.
0: Andrew Niccol.
1: Andrew Niccol, qui avait, pour la petite anecdote, qui avait vendu le scénario de Truman Show pour pouvoir faire ce film.
0: Et d'ailleurs, Andrew Niccol, il a dû aussi réaliser un autre film.
1: Oui, un film avec lui sur un pilote de drone.
0: Sur un pilote de drone ?
1: Oui.
0: Ok. Et on a aussi, lors du festival de Deauville, le film Training Day qui a été projeté. Et Training Day, c'est avec Denzel Washington, c'est bien ça. Et c'était réalisé par Antoine Foucault, qui récemment a proposé le biopic Michael. On peut parler aussi de Brendan Fraser. Lui aussi a eu un prix à Deauville. Et pourquoi j'en parle ? Eh bien, déjà, ce qui est amusant à signaler, c'est que peu après son passage à Deauville, où il a évidemment dédicacé énormément de DVD, voire peut-être de VHS, du film La Momie ou de ses suites. Eh bien, il a commencé maintenant le tournage du quatrième volet de La Momie. Et donc, voilà, ça faisait un peu nostalgie, mais pas que. On était déjà aussi un peu dans le futur en voyant Brendan Fraser, qui évidemment a été acclamé. Ça lui a valu un Oscar pour sa performance dans The Whale de Darren Aronofsky. Et Brendan Fraser, il joue le rôle du général Eisenhower dans le film Pressure, un film qui revient sur les coulisses du débarquement en Normandie au moment où on pensait encore que le D-Day aurait lieu le 5 juin. Finalement, on le sait, c'est le 6 juin qu'a eu lieu ce débarquement. Mais pourquoi a-t-il été reporté et comment a-t-il été reporté ? On suit donc les aventures, ou plutôt l'obstination d'un météorologue qui tient à dire non, il ne faut pas le faire le 5 juin. Et vous verrez, je vous conseille en tout cas très vivement de voir ce film Pressure qui n'est pas sans être émouvant, notamment dans ce compte à rebours qui nous fait approcher du D-Day. Voilà pour Brendan Fraser. Et puis évidemment, je pourrais évoquer plein d'autres personnes qui sont venues à Deauville cette année, mais je tiens à saluer Suzanne Sarandon, une personnalité, une militante aussi, qui a été saluée lors d'un Deauville Icon Award. D'ailleurs, il y a Faye Dunaway aussi qui a eu un Deauville Icon Award. Mais concernant Suzanne Sarandon, c'était juste avant la projection du film The Accompanist. Elle y joue le rôle d'une tutrice. C'est une histoire très touchante, un lien très touchant entre une tutrice et une enfant. Et voilà, je vous le conseille aussi. Ce film, il est réalisé par Zach Woods, un réalisateur qu'on a vu auparavant en tant que comédien, notamment dans la série américaine The Office. On parle encore un peu de Deauville ce soir avant d'écouter une interview avec une peintre qui a remis à Ethan Hawke, par exemple, un portrait, mais aussi à Roche Dizem, qui présidait le jury de cette 52e édition. Avant cette interview, on parle du film L'Invitation, puisqu'on est trois à avoir vu ce film. Qui veut bien nous le résumer? Agathe, je te fais confiance pour le résumé de L'Invitation, d'autant que toi, tu avais vu une autre version de ce film.
2: Absolument, c'est un remake du film qui s'appelle Sentimental, qui était sorti en 2020, donc une œuvre espagnole, et qui fonctionnait plutôt bien à l'époque. En tout cas, moi, quand je l'avais vu, j'avais passé un bon moment ciné. Donc, le synopsis, en quelques lignes, c'est l'histoire de deux couples qui sont voisins, qui vont se retrouver pour un dîner, et ils vont se rendre compte qu'ils n'ont pas du tout les mêmes mœurs. Pratique perso érotique, donc ça va créer du mouvement à l'occasion de cette nuit un peu tourmentée. Moi, j'ai mis deux écrans à ce film parce que effectivement.
0: C'est déjà une bonne note. Hein.
2: Oui, ça va, mais honnêtement, j'étais quand même déçue.
0: Oui, je croyais que tu allais plutôt mettre un écran au vu de ce que tu disais à la sortie.
2: Je me dis, il y a quand même laissé Olivia Wilde, elle a quand même essayé d'apporter une touche esthétique. Il y a quand même du travail de réalisation en termes de travelling. Il y a du dynamisme dans ce film. Tout n'est pas à jeter. Moi, ce que je trouve regrettable, c'est qu'il n'y a aucune plus-value en fait, d'un point de vue scénaristique, par rapport au film The Sentimental qui était sorti en 2020, la seule plus-value, c'est Penélope Cruz et le casting 5 étoiles qu'elle propose, quoi. Mais il n'y a rien de plus, à mon sens.
0: Dans ce casting, également Edward Norton et Seth Rogen.
2: Edward Norton, ouais, c'est ça.
0: Pardon. Qu'en as-tu pensé, Médéric ?
1: Moi, j'ai mis deux écrans aussi, également.
0: J'ai mis aussi deux écrans, là. Wow. Mais est-ce que ça ne fait pas six écrans, du coup?
2: Mais est-ce qu'il faut pas
0: ça fait un double triple écran. Et un double triple écran, ça fait six. On est bientôt
2: comme
0: sur
2: par
0: une
2: hasard.
0: Émission de numérologie.
2: Comme par hasard.
0: C'est de
2: comme
0: la numérologie,
2: hasard.
0: Quoi.
1: Non, mais moi, du coup, j'ai pas vu l'original, donc je peux pas comparer.
0: Ni la version française avec Bernard Campan.
1: Pardon.
0: Et là, tu es en train d'apprendre quelque chose. Agathe, je te laisse lui expliquer.
2: Quoi ?
0: Tu n'étais pas au courant non plus ? Je crois
2: quoi
0: que le film. Tu n'étais pas au courant ? Tu étais au courant ou tu n'étais pas au courant ?
2: Non,
0: le film s'appelle Et plus si affinité.
2: Ah, possible.
1: Ah.
2: Et okay. Ben non, je ne l'ai pas vu.
1: Non, je ne l'ai pas vu non plus.
2: Non.
0: Voilà.
2: Bon. Donc, bah.
1: Et bah. Et ça date de quand, ce truc?
0: 2024. Enfin, oui, bah oui, c'est pas un truc, c'est, ça reste un film. Et c'est réalisé. Un peu de respect pour le cinéma.
1: Oui, excusez-moi.
0: Dans un des pays du cinéma. Le film a été réalisé par Olivier Ducré et Wilfried Méhance. Et donc, c'est avec. C'est avec. Attendez, je vous dis des bêtises. Si, il y a bien Bernard Campan. Voilà. Ah. Il y a Bernard Campan et Isabelle Carré également. Et ce film est aussi. Alors, okay. C'est peut-être pas. C'est quand même considéré comme inspiré de ce fameux film espagnol dont tu parles, Sentimental, qui lui datait de 2020. Je préfère anticiper la question de Médéric, à moins que tu avais déjà apporté cet oui. élément.
2: Non. Je ne sais pas. De quoi ? Oui, si, 2020.
1: Hein. Oui, voilà, tout à fait.
0: Donc, on en revient à ton avis. Tu n'as pas vu Sentimental.
1: Je n'ai pas vu Sentimental.
0: Et tu n'as pas vu non plus Et plus si affinité.
1: Je n'ai pas vu non plus Et plus si affinité.
0: Mais tu as vu l'invitation.
1: J'ai vu l'invitation.
2: Ça tombe bien, on en parle. À suivre.
0: Est-ce que tu nous invites à aller le voir?
1: J'invite à aller voir l'invitation, tout à fait, oui. Pour ceux qui n'ont pas vu justement les originaux, parce que sinon, ça se trouve, vous allez vous dire, ah, c'est la même histoire. Non, voilà. Mais ouais, non, c'est. En fait, ce qui marche bien, je trouve, dans le film, c'est le casting, hein, forcément. Donc on va, enfin Seth Rogen, donc c'est quand même un acteur humoriste qui, je trouve, que fonctionne très bien dans cette relation avec j'ai oublié le nom, Olivia Wilde, excusez-moi. Et pareil, Edward Norton, donc toujours habitué à le voir dans des rôles un peu sérieux entre guillemets ou comiques mais un peu tragiques. Et là, ça fait sa manière de jouer dans ce film-là, ça m'a un peu fait penser au film de Iñárritu Birdman, où il jouait un acteur dedans, où je crois qu'il jouait son propre rôle, je sais plus. Mais très en retenue, mais en même temps un peu taquin et très fourbe. Donc on sait qu'Edward Norton est quelqu'un de très fourbe un peu. Donc ça lui va très bien. Et Penélope Cruz, bon bah c'est plaisir de la voir aussi. Donc, mais très très bien fait comme film. Après voilà, enfin je ne mettrai pas trois écrans parce que c'est un. Malheureusement, j'ai un peu du mal quand c'est trop huis clos et que ça. Bah, on sent que ça veut avancer, mais il y a un petit côté trop théâtral qui, je trouve, moi, ils auraient pu accélérer sur certains passages. Ça n'aurait pas dénaturé le film, quoi.
0: On va faire une pause musicale à propos du festival de Deauville avec un morceau de Sofiane Pamart. Mais pourquoi je décide d'un coup de diffuser du Sofiane Pamart ? Mais si, il y a toujours une explication, Médéric. Et elle a un rapport avec le festival de Deauville. Il se trouve que la 52e édition, la cérémonie d'ouverture de la 52e édition, elle s'est faite en présence et avec un piano. Et donc, il a joué, Sofiane Pamart, avant qu'un premier film soit projeté. En l'occurrence, le film Les Contrebandiers, j'en ai pas beaucoup parlé au final. J'ai beaucoup parlé d'Ethan Hawke, mais Les Contrebandiers, très bonne histoire d'un père qui se retrouve séparée de sa fille, alors que de toute évidence, elle est tout pour lui et vice-versa. Et il va tout faire pour la retrouver, mais il se retrouve donc embarqué dans une affaire de contrebande d'or. Et c'est un excellent film, ça se passe dans les années 30, le crack de 1929 est passé par là. Il a fait des dégâts pour plus d'une famille. Et Ethan Hawke est très touchant et surtout, il y va, puisqu'il y a de l'action. Il y a beaucoup d'action et des moments avec du bon suspense. Et surtout, c'est le genre de film où j'ai apprécié au-delà. Voilà, je ne crois pas avoir repéré beaucoup d'effets spéciaux. On est plutôt sur un film d'aventure qui met bien en avant un peu de muscle, mais surtout des décors et tout ça magnifié avec une excellente musique. S'il y a parmi nos auditeurs et auditrices des fans du jeu de Russell Crowe, eh bien sachez que Russell Crowe il joue un rôle très intéressant aussi. Voilà, Ethan Hawke, Russell Crowe dans Les Contrebandiers, c'est aussi depuis peu au cinéma, tout le monde peut en profiter même si vous n'étiez pas à Deauville, c'est je crois depuis le 16 septembre en salle et je vous le recommande vivement. Donc le même soir que la projection en avant-première du film Les Contrebandiers à Deauville, il y avait Sofiane Pamart. J'hésite à vous diffuser soit le titre Movie Star, soit le titre Cinéma, cet extrait de l'album sorti cette année, Movie. Vous choisissez quoi, Médéric, Athénaïs ou Agathe, Movie Star?
2: Allez,
0: ou
2: movie
0: cinéma
2: star.
1: Movie Star.
0: Ah bah c'est parti pour Movie Star de Sofiane Pamart. Juste après, vous entendrez cette interview avec une peintre qui a accepté l'interview sur les planches alors qu'elle venait de remettre un de ses portraits à la star qui est Ethan Hawke, justement. Il s'agit de Michel Bosnac. On écoute donc l'interview juste après ce morceau de Sofiane Pamart avec Rema. C'est le titre Movie Star sur 666.

0: Bonjour, je m'appelle Michel Bosnac.
1: Vous êtes présente à cette 52e édition du Festival du cinéma américain de Deauville depuis vendredi 4 septembre. L'idée pour vous, c'est notamment peut-être de voir des films, mais aussi de remettre à des artistes des tableaux que vous avez peints.
0: Absolument, mes tableaux, je les fais au fur et à mesure. Et dès que je sais qu'il y a un artiste qui vient, j'essaye de le faire. Et j'ai une particularité, ils sont rose fluo et donc fluo dans le noir. Que ce soit les hommes ou pas, ils sont roses.
1: C'est parfait, ça permet qu'ils se voient bien, notamment la nuit, mais aussi pour pouvoir plus facilement capter l'attention des personnalités et leur remettre, car c'est un souhait que vous avez.
0: Oui, absolument. Et au moins, j'ai vraiment le style. Dès qu'on a vu un de mes tableaux, on le reconnaît.
1: Je vous interroge là le samedi 5 septembre, à l'heure que vient d'avoir lieu l'inauguration de la cabine de plage d'Ethan Hawke. Vous avez pu lui remettre votre portrait. Je vous ai vu juste devant moi lui remettre.
0: Oui, absolument. Il l'a pris et il a fait la photo super gentille. Il a fait voir la photo, lui et mon tableau. Je suis vraiment très contente.
1: La veille, vous avez pu remettre déjà à qui ?
0: Alors, hier, je l'ai remis lors de la cérémonie d'ouverture du festival à Lyon. Elle m'a attrapée par le cou et m'a embrassée. Et ce matin, j'ai pu remettre à l'attaché de presse de Brendan Fraser et vraiment au réalisateur canadien Anthony Maras, qui est extrêmement gentil.
1: Est-ce que tout est prêt côté tableau pour cette édition ou vous allez continuer là ?
0: Rien n'est prêt du tout. Ce matin, j'ai fait Anthony Maras en 10 minutes, un quart d'heure, parce que je ne savais pas qui venait et que j'allais le rencontrer. Donc je l'ai fait, j'ai vraiment été chronométrée pour le faire, après sèche-cheveux pour le faire sécher. Et là maintenant, je vais faire Faye Dunaway, enfin toutes les personnes que je vois qui viennent.
1: Donc l'idée, c'est d'avoir de la spontanéité aussi.
0: Ah bah absolument, il ne faut pas être plus spontané. Je me filme en train de peindre directement, il n'y a pas de croquis, il n'y a rien. C'est direct à la peinture.
1: Quels sont les matériaux que vous utilisez pour ces portraits ?
0: Donc, des toiles, évidemment, et après, c'est peinture acrylique, donc rose fluo et noir, généralement.
1: Vous ne faites que les portraits de personnalités ?
0: Non, je fais aussi des animaux, tout ça, mais là, en ce moment, c'est que des portraits.
1: Et à Deauville, c'est un incontournable pour vous ou c'est une première ?
0: Ah oui, absolument. L'année dernière, Pamela Anderson a eu mon tableau, donc c'est cool.
1: Et vous étiez déjà venu encore les autres années ?
0: Non, c'était vraiment la première année, l'année dernière. Donc Pamela Anderson, une journaliste très connue. Il y a eu Kim Novak, des réalisateurs. Beaucoup de monde a eu mon tableau l'année dernière.
1: Alors je vous imagine un tant soit peu passionné de cinéma, voire cinéphile. Qu'en est-il, par exemple, parmi les artistes auxquels vous remettez des portraits ? Est-ce qu'il y a des filmographies qui vous ont marqué plus que d'autres ?
0: Ah bah le cercle des poètes disparus avec Ethan Hawke, hein, c'est vraiment l'incontournable. Hein. C'est un film, je pense, que tout le monde a vu.
1: Donc une belle satisfaction, ce samedi 5 septembre, d'avoir pu lui remettre un portrait. Est-ce que vous avez déjà eu des retours ? Est-ce que ça a eu des conséquences aussi sur votre carrière ?
0: Oui, ça commence très sérieusement à bien fonctionner. J'ai un monsieur qui s'appelle Laurence Gartel, donc c'est le père de l'art numérique. Il a fait des offres pour les Grammy Awards, tout ça. Et le jour de ses 70 ans, il a publié mon portrait de lui en me remerciant.
1: Alors votre présence au Festival de Deauville pour remettre des portraits, vous laisse-t-elle le temps de voir aussi des films à Deauville ?
0: Malheureusement, pas beaucoup, parce qu'entre deux, je vais peindre. Dès que je vois qu'il y a un artiste qui vient, il faut que j'aille peindre.
1: Là, l'objectif, c'est peindre.
0: Et remettre.
1: Et vous êtes basé où ?
0: Alors moi j'habite à côté de Gournay-en-Bray, mais sinon je suis là pour la semaine à Villers-sur-Mer.
1: Autant être à proximité.
0: Exactement, parce que là je reste sur place. Hein.
1: Et puis enfin, une personnalité pour cette année qui compte pour vous. Là, il y a eu Ethan Hawke. Qu'est-ce qu'il y en a d'autres ? Avez-vous un objectif prioritaire ?
0: Alors oui, j'ai aussi des personnalités françaises qui sont là pour le jury. Il y a Roche Dizem, il y a Laura Smet. Donc ils ont vu mon tableau hier, ils n'ont pas pu le prendre parce que c'était la cérémonie d'ouverture, mais ils le volent. Donc, suite au prochain épisode.
1: Est-ce qu'il y en a pour qui ça se révèle nettement plus compliqué ? Est-ce qu'il y a des défis avec telle ou telle personnalité ?
0: Alors, plus compliqué pour leur remettre ou pour les peindre ?
1: Pour les peindre.
0: Pour les peindre, absolument. Généralement, les personnes très accessibles, ça coule tout seul. Et quand j'y arrive pas, c'est mauvais signe.
1: Pour les remettre, vous vous adaptez ?
0: Ah oui, je fais pas de plan, parce que dès qu'on fait un plan, de toute façon, ça va pas. J'y vais et au feeling.
1: Il faut insister, mais pas trop, j'imagine ?
0: Exactement, si on est trop lourd, ça va pas. Hein. Les gens, ce qui est normal, ça serait nous, on serait pas contents. Il faut les appeler, mais tout en gentillesse et pas non plus trop exagéré.
1: Et donc, en dehors de cette 52e édition, à l'avenir, imaginons que vous avez carte blanche pour faire venir qui vous voulez à Deauville. Qui choisissez-vous ?
0: Alors moi, j'adore Sylvester Stallone. Voilà. Donc bon.
1: Depuis quel film ? Pour quel film ?
0: De toute sa carrière. Franchement, j'adore Sylvester Stallone.
1: Eh bien, on vous souhaite, Sylvester Stallone, sur une prochaine édition du Festival du cinéma américain de Deauville. Michel, est-ce qu'on a la possibilité de suivre en ligne vos actualités et vos œuvres ?
0: Oui, absolument. Alors, je suis sur Facebook, Instagram. Donc, c'est Michel Bosnach et ça s'écrit Bosnach. Bosnach. Voilà.
1: Michel, merci beaucoup. C'était pour l'émission Triple Écran sur 666. Au revoir.
0: Merci beaucoup. Bonne journée. Au revoir.
1: Et retour au studio de 666 à Hérouville-Saint-Clair pour maintenant l'agenda cinéma. En quelques sorties prioritaires, selon toi, Agathe, quelles sont-elles ces priorités ?
2: Allez, quelques priorités, comme tu dis Max, pour ce mois d'octobre. Demain, il y a un film très attendu qui sort qui s'appelle The Social Recording. C'est la suite spirituelle de The Social Network. Donc ça décrit une fois de plus un Mark Zuckerberg dans son élément et dans sa quête de conquête numérique.
1: N'est plus J.C. Eisenberg qui joue le rôle de Zuckerberg.
2: Non, effectivement, c'est Jeremy Strong qu'on peut aussi retrouver dans la série Succession, grande série qui compte très fort pour moi.
1: Et dans ce film The Social Reckoning, il y a aussi Mickey Madison qui a été salué lors du Festival de Deauville l'année dernière dans le film Anora. Je recommande vivement sa filmo.
2: C'est ça, absolument, puisque le film nous présente aussi une enquête journalistique autour de l'entreprise Facebook.
1: Voilà. The Social Reckoning, d'Aaron Sorkin, ça sort demain. Dans les autres incontournables de ces prochaines semaines, côté français ?
2: On continue avec les films d'époque et les grosses productions. On refait Les Misérables, c'est un film de Fred Cavaillé et ça sort le 14 octobre. Donc c'est une nouvelle adaptation du plus grand roman, d'un des plus grands romans évidemment, de Victor Hugo. C'est avec Vincent Lindon, entre autres, et Tahar Rahim.
1: Bien. Beau casting, évidemment, c'est toujours des castings prestigieux, ce genre de film où on peut supposer qu'il y a beaucoup d'argent en jeu. On revient au fait que c'est bientôt Halloween, donc les salles obscures jouent le jeu, un tant soit peu, en termes de programmation, ou les distributeurs jouent le jeu pour nous faire peur ?
2: Absolument, on a forcément un petit peu plus de films d'épouvante à cette époque de l'année, et on a un film qui s'appelle Malfaisante, l'histoire d'une mère de famille qui fait très peur à sa fille, selon la bande-annonce. C'est interprété par Jessica Chastain.
1: Et enfin ?
2: Et enfin, on va avoir... Hop.
1: Un film qui
2: s'appelle Clayface, que moi j'attends beaucoup personnellement puisqu'il est issu d'un méchant de l'univers de Batman, mais totalement réécrit dans une version plus sombre. Et ça sort le 21 octobre et je pense que Médéric l'attend aussi vu le visage. Pourquoi Médéric, tu l'attends ce film ?
3: Parce que je trouve ça vachement intéressant d'aller puiser sur un méchant et contrairement à Sony qui ont essayé de faire des méchants un peu avec Morbius et Venom et compagnie, là, ça sent qu'ils sont vraiment tournés vers l'horreur et que c'est pas parce que c'est un personnage qui vient d'un comics qu'on peut se permettre d'en faire n'importe quoi.
2: Et est-ce que tu penses que c'est le Joker qui a pu amener ce genre d'initiative ? C'était peut-être un peu frileux avant quand même.
3: Ça peut avoir amené l'initiative en effet, mais là j'ai l'impression que ça sera complètement différent encore, donc ça va être intéressant. Là j'ai pas l'impression qu'on a un film à la Joker justement où on vient faire sur la dramaturgie du personnage, mais on part vraiment sur un côté body horror et c'est ça qui est vachement intéressant.
2: Ok, bon, on en reparlera.
1: À propos d'horreur, ton film de référence pour Halloween, tu nous recommandes Médéric ?
3: Alors, je sais pas si on peut vraiment classifier sur horreur, mais moi je pars toujours sur Le Labyrinthe de Pan, c'est mon film préféré de tous les temps.
1: Ouais, il m'a semblé que tu avais mis ça dans les commentaires lors du sondage. Athénaïs, toi tu dirais ?
4: Classique, étant une grande fan de stop motion, je dirais du Tim Burton, donc forcément Les Noces Funèbres, qui est assez ancré quand même, j'aime beaucoup, beaucoup.
1: Morgane qui a réalisé un clip pour le groupe Follow Birds, bonsoir.
5: Oui, bonsoir.
1: Toi, Philippe. Tu as une recommandation pour Halloween ?
5: Oui, alors là, je suis pris un peu au dépourvu, mais je vais rester sur un grand classique qu'on ne se lasse pas de regarder chaque année, c'est le Halloween de Carpenter.
1: On n'a pas beaucoup parlé série télé ce soir. Est-ce qu'il y aurait une série en rapport avec l'horreur qui est dans votre liste prioritaire ?
3: American Horror Story, première saison.
4: J'allais dire exactement pareil, saison 3, Coven.
1: Et de ton côté ?
5: J'ai pas, pardon ?
1: J'ai une série en rapport avec l'horreur ?
5: J'en ai pas.
1: T'en as pas ?
5: Désolé, non.
1: Agathe, par hasard ?
2: Moi, je dirais de se plonger dans les séries de Flanagan, les premières saisons sur Netflix. Et sinon, bah, de reprendre Supernatural pour 15 saisons.
1: Ah ouais, 15 saisons quand même. Moi, je vais me contenter, comme je l'ai déjà fait d'autres fois, de me faire les 3 épisodes Halloween de Buffy sur cette saison. Il y a 3 épisodes d'Halloween. Un en saison 2, qui est le meilleur, où les personnages... Non, t'es pas d'accord que c'est le meilleur, celui de... J'ai pas dit le meilleur épisode de la série, mais le meilleur épisode d'Halloween.
3: Non, si, c'est... je vois lequel tu parles, c'est celui qui m'a traumatisé quand j'étais gamin. Donc...
1: Traumatisé. Qu'en fait, leur costume, ils deviennent ce qu'ils ont choisi comme costume. C'est bien
3: ah,
1: ça?
3: Ah non, c'est celui avec le masque, moi.
1: Voilà. C'est un peu loin. Alors, il y en a un dans la saison 4 où c'est plus une histoire un peu de... Pas tout à fait une maison hantée, mais pas loin.
3: Ouais, c'est...
1: Et puis dans la saison 6, et, oh, celui-là, il fait moins peur. Il est intéressant, mais il fait moins peur. J'ai toujours du mal à dire qu'un épisode n'est pas intéressant, ceci dit. Donc, maintenant, place au film en rapport avec Halloween, ou plutôt pour, qu'on peut regarder pour Halloween, et qui nous sont recommandés par des personnes qui ont bien voulu répondre.
2: C'est ça, les auditeurs de l'émission Triple Écran, on les remercie. Donc, on nous a conseillé pour la nuit du 31 octobre Les Griffes de la Nuit, bien forcément. On nous a également conseillé le film L'Orphelinat, La Maison des Mille Morts de Rob Zombie, La Cabane dans les Bois, et ça, c'était toi, Max, je crois. Evil Dead Rise, c'est-à-dire l'avant-dernier, donc, qui était sorti il y a 4 ans et qui n'était pas inintéressant. On a eu une bataille entre Midsommar et Hérédité. Voilà, deux films d'Ari Aster quand même dans le classement. Moi, je vote pour Hérédité, évidemment. Et bien sûr, ton film, Médéric, Le Labyrinthe de Pan. Donc, certainement, l'image de l'homme pâle qui t'a traumatisé à jamais.
4: Comme nous tous, oui.
3: Moi, c'est surtout Vidal qui m'a traumatisé. Mais...
2: D'accord.
3: L'antagoniste humain.
2: Et on a reçu une liste aussi, alors là c'est pour faire un marathon de l'horreur, et ça nous vient d'un musicien du groupe Neon Von Machine, je crois. Et la liste des films, c'est donc Le Loup-garou de Londres, donc, qui date un petit peu, mais qui avait quand même qui avait impressionné le public à son époque. Tout comme Le Bal des Vampires, d'ailleurs, qui était très satirique. Le Prince des Ténèbres, Les Hellraiser, Le Retour des Morts-Vivants, Génération Perdue et Nosferatu. Et moi, personnellement, je n'ai pas vu Génération Perdue. Quelqu'un l'a vu ici?
1: Je l'ai vu, c'est un très bon film. Et d'ailleurs, le look des vampires de Génération Perdue a inspiré le look de quel vampire? Les vampires de la série Buffy contre les vampires.
2: Lequel? Voilà. Lequel vampire? Quel vampire?
1: Lequel vampire?
2: Mais quel vampire?
1: Bah, tous les vampires, ils ont globalement cette esthétique avec des grosses rides.
2: Ah, au niveau
1: visuel, quand ils montrent qu'ils ont faim, on voit bien qu'ils ont faim par leur visage. Ouais. Et dans Génération Perdue, qui joue le rôle d'un vampire? Un certain Kiefer Sutherland. Kiefer Sutherland, le Jack Bauer de 24 heures chrono, série qui fête maintenant ses 25 ans, puisque c'était du 2001. Oui, si, je crois bien que ça fait 25 ans qu'on a eu 24 heures chrono. Je tenais à dire que c'était les 25 ans de 24 heures chrono, de la série d'espionnage Alias et de la série fantastique Smallville. Voilà, comme ça j'ai placé ces trois séries que j'ai regardées. Ceci dit, 24 heures chrono, j'ai décroché au bout de 3 saisons. Alors que j'ai tenu les 5 saisons.
2: 3 heures.
1: 3 heures de... 3 heures.
2: Ça fait 3 heures.
1: Donc 3 épisodes, à peu près. Ouais. On va maintenant parler de clips. Herstel, avec... on a déjà parlé un peu avec toi, Agathe, ce soir sur 666.
2: Absolument.
1: De Herstel. Donc évidemment, vous avez parlé notamment du clip réalisé par Flo Lemonnier, dans lequel Athénaïs joue. Quels sont tes souvenirs de ce clip? On écoutera la musique plus tard dans Balance ta prog. Mais déjà, le morceau, comment s'appelle-t-il, Athénaïs? Le morceau d'Herstel. Agathe, toi, tu as ça sous les yeux. Tu peux me le dire quand même? Personne. Et là, il y a le gros trou de mémoire. La question piège. Vous le savez tous. C'est 1000. Alors, c'est pas facile de le dire en anglais. 1000 days to extinction. Ah, comment tu le dis, toi, en anglais? Toi qui chantes en anglais.
3: 1000 days of extinction.
1: Voilà. C'est plutôt bien prononcé. Le groupe, c'est Herstel. Ça fait partie de leur nouvel album, The Voice Chronicle. Et donc, Athénaïs, tu jouais dans ce clip. Quel souvenir gardes-tu du tournage? Est-ce que c'était pas quand même un peu effrayant de se retrouver dans ce qui s'apparente à des grottes?
4: C'était totalement une grotte. Donc, souvenir principal sombre, mais éclairé avec une torche quand même. Donc, c'était très, rassurant quand même. Non, j'ai adoré, franchement, on a tourné la journée entière pendant 8-9 heures. Mais c'est passé extrêmement vite et trop bonne cohésion, je dirais. Après, c'est un peu la rencontre aussi avec le groupe parce que j'ai pas eu trop le temps d'échanger avant avec tout le monde. Et donc, c'était une journée assez fun, même si c'était assez froid aussi dans la grotte. Forcément.
1: Est-ce que tu avais déjà eu l'occasion de faire un tel tournage ?
4: Non, j'ai seulement pris des cours de théâtre comme beaucoup de personnes au lycée, à la fac, etc. Mais j'ai pas fait d'autres tournages à ma connaissance.
1: Et là, est-ce que ça te tenterait d'en refaire du coup ?
4: Absolument, vraiment ça, j'ai adoré. C'était forcément tout nouveau, donc je partais un petit peu à l'aventure. Mais quand on se laisse aller, quand on pense pas forcément, ça reste assez instinctif aussi. Donc l'acting, donc j'ai vraiment adoré. Ouais.
1: C'est un groupe que tu avais déjà vu en concert ?
4: Airstyle, j'étais arrivée, non même pas, parce que je pouvais aller peut-être les voir, c'était à la fête de la musique au Spark, mais j'étais sur d'autres terrains avant, mais j'attends le prochain concert pour aller les voir forcément.
1: Moi j'espère qu'il y aura une projection du clip derrière le concert.
4: Ce serait génial.
1: Ce serait top.
4: Ce serait, ouais.
1: Et il est désormais disponible sur leur chaîne YouTube, le nom du morceau, mais derrière c'est...
3: Thousand Days of Extinction.
1: Faux. Et il y a un concert au El Camino, donc samedi soir. Donc c'est l'occasion d'y aller. L'album s'appelle The Voice Chronicle. Un autre clip dont je tiens à vous parler ce soir dans l'émission Triple Écran, c'est le clip que tu as réalisé, Morgane, pour le groupe Followbirds. Followbirds qui viendra dans Balance ta prog le mois prochain. Tu as donc réalisé ce clip pour quel morceau ?
5: Eh bien, le titre Tell Me.
1: Et ce
5: single qui vient de sortir ce mois-ci le 24 septembre.
1: Et dans ce clip, il y a l'actrice déjà venue dans Triple Écran, c'est Juliette Jean.
5: Tout à fait.
1: Tu avais déjà eu l'occasion de travailler avec ?
5: Oui, mais je ne l'avais pas dirigée. C'est-à-dire que en fait, Juliette est une comédienne donc originaire de Caen, musicienne aussi également, chanteuse et musicienne, qui a beaucoup de talent. Et effectivement, elle est proche aussi d'une association dont je fais partie qui s'appelle Kinokan. Et donc, on a travaillé ensemble sur de nombreux projets. Elle vient régulièrement d'ailleurs au festival qui se tient au mois d'avril, chaque année. On a donc fêté nos 15 ans cette année. Et voilà, et du coup, je lui avais dit un jour, on trouvera le moyen effectivement de travailler ensemble sur un projet de court-métrage ou un projet de clip. Et là, il s'est avéré qu'effectivement, le projet de clip tombait bien et j'ai tout de suite pensé à Juliette sur ce projet-là.
1: As-tu d'autres projets bientôt ?
5: De projet de clip. On va un peu vite, mais oui, il est possible que il est très probable qu'on reparte sur un nouveau projet avec le groupe, avec Followbirds. Pour le moment, c'est en discussion. Là, ils sont en train déjà de savourer la sortie du clip et la sortie du single pour un EP qui va sortir en mars 2027. Donc voilà, ils préparent tranquillement. L'arrivée de cet EP en fait, sur lequel ils travaillent depuis déjà un petit moment.
1: Je compte sur eux pour m'en dire plus, mais ce sera le mois prochain dans Balance ta prog.
5: Oui.
1: Là, comme je t'ai sous les yeux, je te demande ton parcours à toi et surtout comment est née ta passion pour le cinéma au point de réaliser des clips.
5: Alors, je suis né en 1984.
1: En raccourci.
5: On va résumer. J'ai toujours été passionné par le cinéma et j'ai fait des études de cinéma d'abord au lycée. J'ai fait ce qu'on appelait une option audiovisuelle. J'ai passé un bac audiovisuel et avec des options de cinéma et ça a confirmé des choses chez moi et du coup je suis rentré à l'université de Caen pour démarrer des études de cinéma. Je suis allé jusqu'en cinquième année au master où j'ai livré mes mémoires et puis entre-temps j'avais effectivement sympathisé avec des camarades à la fac et on s'était retrouvés autour d'un collectif pour travailler un peu la technique, pour mutualiser des connaissances, du matériel, et puis essayer d'utiliser cette énergie qu'on avait en fait. On voulait absolument tourner des films, du court métrage, mais aussi du clip. On s'est essayé au clip parce que c'était aussi une C'était un exercice assez sympa en fait à mettre en place pour tout de suite aller chercher des références visuelles creuser un peu notre univers à chacun. Et puis et donc là cette association qui s'appelait donc à l'époque les films du cartel est devenue l'association Kinokan. Il y a eu une bascule dans les années 2010 donc voilà, ça a relancé le projet aussi. Moi, de parallèlement à ça, donc j'ai commencé ma vie professionnelle. Enfin, je suis réalisateur, monteur, cadreur, chef opérateur, télépilote de drone. Selon les projets, en fait, je change ma casquette. Et le clip, en fait, c'est pas forcément l'univers que je travaille le plus. Enfin, en fait, on m'appelle pas très souvent en fait pour tourner des clips, mais voilà, depuis une quinzaine d'années, j'en ai quand même réalisé quelques-uns, et surtout j'ai participé aussi à la réalisation de certains clips à l'image ou au montage sur Caen notamment, principalement sur Caen. Et voilà, juste pour donner une référence, c'est vrai que j'avais eu la chance de réaliser le premier clip de Joseph Kamel.
1: Ah oui,
5: en 2021, lors d'une résidence au Cargo.
1: Oui.
5: C'était une belle surprise parce qu'à l'époque, Joseph n'était pas connu. Alors, la boucle est bouclée, le titre s'appelait 10 mois.
1: Ah oui.
5: Et aujourd'hui, je tourne dans un clip qui s'appelle Tell Me. Donc voilà, on est.
1: Et d'ailleurs, on va écouter un extrait du clip Tell Me avant d'en savoir un peu plus sur ton parcours. Voici un extrait donc, de Tell Me de Follow Birds. On l'écoutera évidemment en entier prochainement sur 666, notamment quand Follow Birds viendra. Tout de suite, Follow Birds. Non, Tell Me, s'il vous plaît. Voilà.

0: Et donc, Morgane, tu allais dire à propos de ce clip de Tell Me que. Non, tu avais. Parce que tu évoquais Dis-moi pour Joseph Kamel, ensuite Tell Me de.
1: Oui, simplement. Simplement, le, voilà, le hasard a fait que du coup, je tourne un clip aujourd'hui qui, voilà, qui porte le, pour un titre qui porte le même nom que celui de Joseph Kamel il y a bientôt 5 ans maintenant. Mais par contre, voilà, deux univers musicaux complètement différents. Deux clips complètement différents avec voilà des surtout des envies de réalisation voilà comment dire là aujourd'hui en fait on est parti moi je suis c'est parti d'une rencontre en fait avec Guillaume le batteur du groupe donc le groupe qui est composé aussi d'Antoine au chant et au clavier et de Raphaël à la guitare c'est l'envie vraiment de plonger avec cette EP et ce single surtout dans un univers très pop très années 80 donc on a réfléchi ensemble à la comment dire aux couleurs qu'on voulait donner en fait à ce clip et puis à l'énergie aussi il y a une énergie souvent dans les clips en fait et voilà donc j'ai tout de suite en fait imaginé un clip qui soit qui croise à la fois le sport et la danse et donc quand j'ai commencé à écrire en fait le synopsis j'ai pensé aussi, il a fallu que je pense aussi à qui pouvait me suivre là-dessus. Et je tiens aussi à rappeler que donc Bastien Huet, qui est un jeune danseur et comédien aussi qui vit à Caen, nous a rejoint sur ce projet avec Juliette. Et il a apporté quelque chose aussi de très intéressant. Parce que Juliette n'est pas danseuse, pour le coup. Et c'est ça aussi qui est assez drôle, c'est qu'elle est très pro d'une certaine manière, j'aime pas dire ça comme ça, ça fait bizarre, mais oui, elle est très professionnelle parce qu'en fait, elle a aucune notion de danse.
0: Il y a de la chorégraphie dans ce cas.
1: Mais il y a de la chorégraphie, elle s'est vraiment impliquée et c'est là où vraiment je trouve que Juliette a été vraiment chouette sur ce projet parce qu'elle a vraiment, quand elle a dit oui, elle s'est dit, bon, bah ok, va falloir que j'y aille, quoi. Parce que là, en fait, quand elle a le synopsis, elle a bien vu qu'elle allait se retrouver. Effectivement, au sein d'un groupe de danseuses, et donc elle a été, formée en peu de temps par des danseuses qui vivent à Caen, qui sont au studio Sophie Béra et qui sont cheer danseuses, cheer danseuse, on peut pas vraiment le dire, mais donc elles pratiquent le cheer dance, ce qui est assez rare en fait. C'est pas si simple de trouver en fait des chorégraphes dans ce registre-là, sur Caen en tout cas. Et donc, pareil, elles m'ont suivi. Je leur ai présenté Juliette et il y a eu une osmose entre elles, quelque chose qui était assez évident. Et Juliette a été formidable là-dessus. Elle a digéré la chorégraphie à une vitesse assez incroyable et elle a su le restituer devant la caméra, ce qui était, c'était vraiment magique. Et Bastien, lui a apporté avec son bagage hip-hop. Lui, il vient vraiment de la culture hip-hop. Il a apporté quelque chose encore de différent. Parce que voilà, j'avais dit aux filles, vous venez avec les chorégraphies qui vous ressemblent, hein, celle du cheer dance, parce qu'on a vraiment besoin de retrouver cette danse-là. C'est ça que je veux absolument retrouver dans le clip. Et en même temps, il faut que cette danse, elle s'assouplisse et qu'elle s'aligne en fait sur le rythme et le tempo du morceau. Et de son côté, Bastien, lui, en fait, a tenté aussi quelque chose de son côté. L'idée, c'était que sa choré puisse en fait que sa performance, on peut appeler ça une performance, hein, clairement, que sa performance, en tout cas, puisse justement transmettre un peu tous les états émotionnels en fait de son personnage à travers le clip.
0: Merci beaucoup de nous avoir donné tous ces détails sur le clip de Tell Me. C'est un clip donc pour le groupe Follow Birds qui viendra dans Balance ta prog la semaine prochaine, mais le mois prochain. Et je remercie aussi Athénaïs et Médéric pour avoir participé à cette émission triple écran sur 666. Un grand merci. Le clip merci. Donc Tell Me de Follow Birds est en ligne, tout comme le clip d'Herstel dans lequel il y a Athénaïs. Voilà pour l'émission Triple Écran, à réécouter évidemment dès demain sur radio666.com. Il y a la rubrique replay de la semaine. Et puis, au plaisir, Morgane, de te réinviter pour parler cette fois-ci de tes goûts, de ce qui t'a forgé en termes de passion pour le cinéma et les séries, et aussi les clips. Pourquoi parce pas. Que tu as pu avoir aussi des clips qui t'ont influencé ou qui oui, t'ont marqué, qui t'ont plu. Voilà pour cette émission Triple Écran qui touche à sa fin. Mais avant de passer à Balance ta prog, je voulais quand même une dernière fois revenir sur ce gros coup de cœur, parce que ça ressemble à un coup de cœur que tu as eu pour Resident Evil. Alors, tu en avais déjà beaucoup parlé dans le sommaire, mais au fond, par contre, pourquoi c'est si bien, selon toi, ce nouveau Resident Evil, Agathe ?
2: Alors, du coup, je récapitule pour les auditeurs qui n'étaient pas présents en début d'émission. Effectivement, on a fait un petit peu le récap de toutes les sorties films de Resident Evil depuis l'existence de la saga, donc depuis 2002. Et c'est vrai qu'en 2017, The Final Chapter sonnait la fin des films avec Mila Jovovich. On a eu un remake en 2021 qui était...
0: moyen, on a le droit de le dire.
2: C'était très moyen même. Et aussi une série en 2022 sur Netflix qui était globalement pas attendue et dont on n'avait pas besoin. Mais là, voilà, je ne sais pas comment c'est sorti, pourquoi c'est arrivé. Ben, on a eu un super film Resident Evil cette année. Et pourquoi c'est bien ? Et ben, selon moi, c'est parce que tout se joue quand même sur l'arc narratif du fait que le personnage principal, ben, ce soit un mec totalement banal et qu'il se confronte à des éléments avec des réponses qu'on aurait nous aussi certainement ou que 98% de la population aurait. Et du coup, bah, c'est drôle, c'est inattendu, on se fait surprendre. Et en plus de ça, esthétiquement, le film, bah, il est canon. Et du coup, bah, c'est pour ça que j'ai beaucoup aimé.
0: Merci beaucoup, Agathe, pour cette recommandation. Triple écran pour toi, puisque tu as mis 3 écrans pour ce que tu considères comme une pépite du genre. Eh bien, ça y est, on passe à Balance ta prog, avec ce soir beaucoup d'invités. On aura notamment Izzy Maria dans quelques minutes, mais on aura aussi, par exemple... Oula, il ne faut pas que j'en oublie, mais ils vont être vraiment très nombreux. Si vous avez regardé sur balancetaprog.com, vous aurez noté qu'il il y aura aussi le groupe Romance, précisément le chanteur Charles, qui m'a confié qu'ils étaient en pleine répétition ce soir. Eh bien, avec un peu de chance, on aura l'ensemble du groupe, ce Quatuor, qui vient de sortir son album Romance. Ils étaient, il n'y a pas longtemps, au Big Band Café à Rouville-Saint-Clair. J'ai un très bon souvenir de leur concert. C'est ce qui m'a donné envie d'écouter avec attention leur album, et donc Charles sera avec nous par téléphone dans quelques minutes. Nous aurons aussi ce soir Alcide qui, lui, peu après 23h, va nous faire un super mix et ça va nous annoncer du bon pour son prochain live. Ça arrive très vite, ce live d'Alcide. Il sera là pour nous en parler ce soir. Et ce n'est là qu'une partie des invités. Restez à l'écoute des programmes de Triple 6. Nous sommes ensemble jusqu'à 23h. Que dis-je, 23h30, puisque Alcide, je le sais, il a bien envie d'animer toute la nuit sur 666. Pour l'heure, on commence Balance ta prog avec Izzy Maria et notamment le titre Rockstar, issu de son tout nouvel EP. Bonne écoute.

0: Rockstar, c'est un extrait du nouvel EP d'Izzy Maria qui est avec nous ce soir en direct sur 666. Bonsoir Izzy Maria, comment vas-tu ?
1: Hello, ça va et toi ?
0: Très bien, ravi de passer un morceau et on va en passer un autre de ton nouvel EP. Qu'est-ce qui t'a inspiré pour ce nouvel EP ? Quels sont les sujets de prédilection ?
1: Alors sur cet EP, j'avais envie de revenir un petit peu aux sources, c'est-à-dire le rock, mais de façon moderne. Donc j'ai essayé de chercher un rock nouveau avec des sonorités un peu électroniques, mais toujours la guitare électrique évidemment.
0: Oui, parce que tu es une guitariste. Je me rappelle très bien t'avoir vu en concert avec la guitare. Est-ce que ça a été ton premier instrument ou tu as commencé par la voix ?
1: Moi, j'ai commencé avec le piano quand j'étais petite, piano classique, et ensuite chant, guitare électrique, ouais, c'est venu après.
0: Et qu'est-ce qui te plaît dans la guitare ?
1: Déjà, c'est mobile parce que le piano c'était moins simple à transporter partout. Et en fait, non, ce que je suis allée chercher dans la guitare électrique, c'est vraiment une césure entre la musique classique qui était très... Tout était très écrit, ordonné, fallait pas faire de fausses notes, alors que la guitare électrique, pour moi, ça représentait vraiment le rock, les musiques actuelles, et le fait de pouvoir tester des choses, improviser, se tromper, que c'était pas grave. Il y a plus de liberté pour moi.
0: Le morceau qu'on vient d'écouter, Rockstar, il fait partie d'un tout. Rockstar, chapitre 1. On peut donc deviner un chapitre 2. Est-il déjà en boîte ou bien avancé ?
1: Il est bien avancé. Il n'est pas tout à fait terminé et a priori, il sortira début 2027.
0: On est là sur de l'autoprod. Qu'est-ce que ça change ?
1: L'autoprod, bah en fait, moi, j'ai monté mon label qui est une société et donc je me débrouille un peu toute seule. C'est-à-dire que j'ai vraiment la multicasquette productrice. Je fais de la compta. Je fais un peu tout, quoi. Donc, forcément, c'est génial parce qu'on est libre et en même temps, on a du temps consacré à autre chose que la musique.
0: Mais tu restes motivé pour ça ?
1: Oui, bah, je pense que c'est comme tout le monde. Il y a des hauts, il y a des bas. Des fois, on est super content d'être indé et on se dit que voilà, on est décisionnaire et que c'est super. Et puis, des fois, on est un peu fatigué, je pense. Voilà.
0: Il y a des montagnes russes, je fais référence là à un de tes titres.
1: Oui, c'est un peu ça, ouais. Ouais.
0: Dans ton EP, il est question aussi de cavale, avec en cavale, il est question aussi de moto. Est-ce que déjà tu fais de la moto et est-ce que aussi tu te sens en cavale dans ce besoin de ne pas faire de surplace et d'avancer peut-être parfois plus vite que la musique.
1: C'est vrai que j'ai fait pas mal de refs à des engins motorisés dans cet EP, mais c'était inconscient. Parce qu'il y a moto, il y a demi-tour aussi en cavale. Et non, je pense que c'est la liberté, la fuite, le fait d'avancer, d'être en mouvement tout le temps. C'était ça la métaphore, je pense.
0: Et je me rappelle d'un ancien titre qui s'appelait « Je peux pas, j'ai rodéo ». Donc là aussi, on pouvait imaginer la moto. Le prochain morceau qu'on va écouter ce soir s'appelle « Ma sœur ». Tu vois arriver la question, si on ne te l'a pas déjà posée 6 ou 7 fois depuis que tu as sorti l'EP. As-tu une sœur ?
1: Non.
0: Alors, qui est cette sœur ?
1: En fait, je voulais parler de la sororité et des relations d'amitié parce que je trouve que j'ai quand même passé, comme beaucoup de gens qui écrivent des chansons, j'ai passé beaucoup de temps à parler de l'amour dans une relation de couple, mais je me suis rendu compte que j'avais jamais parlé de l'amitié. Et voilà, c'est une chanson qui parle d'un lien d'amitié tellement fort que c'est comme si c'était ma sœur de sang, quoi.

0: Mais non, c'est ma première fois au cargo. Je suis contente.
1: Eh ben parfait, on a hâte de te voir au cargo et donc on note aussi, puisque ce n'est pas très loin, on est à peine 2 heures de Paris, la boule noire. Là par contre, tu as peut-être déjà joué à la boule noire.
0: J'ai déjà joué, mais c'est une salle que j'aime beaucoup.
1: Enfin, sur scène aujourd'hui, qui t'accompagne? Combien de personnes autour de toi?
0: Sur scène, actuellement, en première partie, souvent je suis toute seule et sinon on a monté un duo avec Mathieu à la batterie. Moi j'aime, il y a un groupe que j'aime beaucoup qui s'appelle 21 Pilots où ils sont deux. Et en fait je trouve ça hyper rock comme formule, vraiment ce côté batterie, guitare, chant avec des bandes évidemment, mais je trouve que ouais c'est une formule qui marche super bien.
1: Là, il n'y a personne pour se cacher quand on n'est que deux.
0: Non, ouais, c'est vraiment très brut, ouais.
1: Enfin, un tout dernier mot sur la direction artistique autour de cette EP. Encore une fois, c'est le chapitre 1 de Rockstar. J'ai vu dans les visuels une étoile, j'ai vu du feu, j'ai vu des roses, j'ai vu aussi du rouge. Tout ça, est-ce que c'est toi qui l'as choisi, à quel photographe as-tu fait confiance? Qu'est-ce que tu voulais autour de ta musique pour cette EP?
0: Alors moi, ça fait longtemps que j'étais partie sur du rouge pour incarner. Bah pour moi, ça représentait vraiment le retour aux sources et au rock, le noir, le rouge. Et ensuite, les roses, c'est arrivé un peu spontanément. Puis j'ai réintégré l'imagerie du feu, donc on a commencé à enflammer les roses. Et l'étoile, en fait, c'est pour symboliser le chapitre 1, et donc on imagine que le chapitre 2, ce sera plutôt la lune. Et pour ces deux pochettes, j'ai fait appel à Julie Michiet, qui est une super photographe.
1: Eh bien, bravo à elle et bravo à toi, Izzy Maria. Merci beaucoup d'avoir accepté cette interview nocturne en direct sur 666 et au plaisir donc de te voir très prochainement en concert par chez nous, à savoir au Cargo à Caen. Mais on aura noté parmi tes dates aussi celle à la Boule Noire à Paris. À très vite et on
0: Merci
1: écoute
0: beaucoup.
1: ma sœur. Au revoir.
0: Au revoir.
2: On n'a peut-être pas de lien du sang.

0: Sur 666 dans Balance ta prog, on vient d'écouter Ma Sœur, extrait du nouvel EP d'Izzy Maria qui vient de sortir. Il s'appelle Rockstar chapitre 1. Maintenant avec nous, un groupe qui a sorti très récemment son album, c'est le groupe Romance. Ils sont au complet avec nous ce soir par téléphone. Il y a notamment Charles, le chanteur de Romance. Bonsoir Charles.
1: Bonsoir. Ouais, c'est effectivement, je suis accompagné de tout Romance. Voilà. Salut, c'est Romance.
2: Bonsoir.
0: Salut. Voilà. Qui est qui dans ce groupe? Qui joue de quel instrument?
1: Alors, on va commencer. Bah, je vais commencer par moi, même si c'est très impoli, mais je fais du chant. Donc, voilà.
0: Donc, c'est assez Charles. Et toi,
1: ouais,
0: tu es?
1: Ouais. Massy, et je joue du saxo et du synthé.
0: À côté?
3: Voilà. Moi, c'est Maxime, je fais de la batterie et je fais un peu de voix aussi.
0: Et enfin, il y a une bassiste.
2: oui, moi, c'est Emma. Du coup, je fais la basse et le chant.
0: Évidemment.
3: Et moi, c'est Pierrick et je fais la guitare.
0: Parfait. Dans ce groupe Romance, il y a des bonnes compositions qu'on peut écouter actuellement dans un album qui en contient 10, c'est bien ça. Et j'ai pu avoir déjà un aperçu avant en live. C'était au Big Band Café à Hérouville-Saint-Clair. J'en garde d'excellents souvenirs. Est-ce que vous rappelez de cette date, si je vous dis BBC à Hérouville-Saint-Clair?
3: Bien sûr. Évidemment.
1: C'était une date qu'on a extrêmement appréciée, nous aussi. Voilà, on est en première partie des Lanskys, le groupe un peu maison, quoi.
0: Oui, effectivement. D'ailleurs, il y a à peu près une heure et demie sur 666, on diffusait le morceau Loveful qui a droit depuis peu à un clip réalisé par Jonathan Perru, donc le réalisateur qui est intervenu dans l'émission Triple Écran. On va parler maintenant de l'album de Romance en envoyant un premier titre parmi les 10 que contient votre album. Je pense au morceau Le Net, tout simplement parce que j'ai eu le plaisir de découvrir, je ne le savais pas, je n'avais pas été mis dans la confidence, mais hier ou avant-hier, j'allume le poste et j'entends, à ma bonne surprise, un de vos morceaux déjà dans la playlist de 666. Et le morceau qui a été choisi par le programmateur de Radio 666, coucou à Dominique, c'est le titre Le Net. D'ailleurs, lui aussi doit avoir des bons souvenirs de votre concert au Big Band Café à Hérouville-Saint-Clair. Je me rappelle qu'il y était. Eh bien, il a donc choisi Le Net et je valide ce choix de morceau qui va me servir à introduire cette interview avec vous, une interview qui est en direct, une interview nocturne alors que vous êtes en pleine répète, Romance.
1: Exactement.
0: À tout de suite.
1: Bisous.

0: sur 666 dans Balance ta prog. C'était Le Net, extrait de l'album de Romance. Le groupe au complet est avec nous ce soir par téléphone. Où êtes-vous basé et d'où est cet appel, Romance, ce soir?
1: On est principalement de Paris, Charles le chanteur de Rennes. Et on répète, pour être bien précis, à l'IMEP, à Denfert Rochereau. Le, en sous-sol.
0: Le sujet du morceau qu'on vient d'écouter, je pense qu'il était suffisamment explicite. On signale quand même, comme le disait ou le rappait un des célèbres rappeurs de Caen, Orelsan, qu'il y a un risque de virus quand même avec ces sites pas toujours très honnêtes. Mais donc Le Net, ça dure 2 minutes. C'est un morceau bien punk dans cet esprit, avec un refrain, mais aussi une basse qui est sautillante, je trouve. Est-ce que je me trompe si je dis que c'est celui qui a l'esprit le plus punk des 10 morceaux de votre fournée, qui est cet album Romance?
1: Pas vraiment. Je trouve qu'il y en a plusieurs, notamment le prochain single qu'on va sortir en clip là, qui s'appelle Alizé, qui ouvre l'album. Sinon, on pourrait parler d'un morceau qui s'appelle Sueur froide, qui est encore un inédit sur l'album.
0: Dans votre album, j'entends un peu de spleen, mais jamais trop longtemps, comme si il y avait quand même une envie d'apporter de la bonne humeur, de faire danser tout le monde, de faire passer une bonne soirée. Est-ce que c'est dans cet état d'esprit que vous composez ?
2: Bah, ça dépend vraiment des musiques, mais oui, on peut te rejoindre là-dessus, sur beaucoup de titres. C'est vrai que, quand on se voit, on est avant tout une bande de potes, en plus d'être un groupe. En tournée, en concert, on aime bien se marrer et kiffer ensemble et faire kiffer le public. Et je pense que ça se ressent sur l'album, les morceaux et le rec, quoi.
0: Un album, c'est toujours un aboutissement. Comment vous vivez celui-ci, cet aboutissement? Ça reste récent. Est-ce que ça change déjà des choses pour le groupe?
3: En tout cas, on a quelque chose à défendre en live, quoi. Ça va être ça maintenant, l'idée. Ça va être vraiment de le jouer pour les gens et que les gens, en retour, aient envie de l'écouter en physique, puisqu'on a des vinyles, on a des CD, on a plein de choses à faire écouter. Et comme les deux sont assez différents, que ce soit le live de l'album, je pense que tout le monde y trouvera son compte et tout le monde pourra soit redécouvrir ce qu'ils ont déjà écouté en CD en live et ce qu'ils découvrent en live, le réécouter en CD. Donc, en tout cas, là-dessus, ça change des choses et puis ça nous donne envie de continuer surtout, quoi.
0: Et ça donne quoi côté concert à venir pour Romance?
4: Alors, notre prochain concert, c'est à la Boule Noire, le 20 octobre.
0: Vous aussi, comme Izzy et Maria, qui était avec nous tout à l'heure par téléphone.
4: Oui, exactement.
0: Vous, ce sera votre release party, la Boule Noire, à Paris.
4: Exactement.
0: Il est déjà possible de prendre son billet?
4: Toutes les places peuvent être prises directement sur Internet.
2: Shotgun.
4: Sur Shotgun, et il y a le lien dans notre bio Instagram.
0: Est-ce que vous avez déjà joué à la Boule Noire?
1: Grande première.
0: Grande première à Paris, ouais, vous avez déjà fait quelle salle?
1: On a fait le tour des salles et autres caves de Paris, mais on ne dira pas toutes lesquelles parce que souvent elles risquent de fermer. Mais sinon, ou du moins les adresses, mais sinon, on a fait les salles un peu plus classiques, de la mécanique ondulatoire au point éphémère. Mais là, vraiment, c'est vraiment notre release party à la Boule Noire. C'est dans un quartier qu'on apprécie. Et du coup, on est très content de le faire là-bas. Avec un petit after show au Pigalle Country Club, qui est un peu notre bar fétiche de nuit pour bien terminer la soirée.
0: Et pour être sûr de repartir de cette soirée avec un disque, j'imagine.
2: Dédicacé à la demande.
0: Dédicacé, voilà. Dans ce disque, on peut écouter donc Le Net. Est-ce qu'il y a un titre en ce moment que d'autres radios ont plébiscité davantage, que vous mettez en avant? Ou pas? Est-ce qu'il y a un titre qui vous semble avoir plus d'effet que d'autres sur le public, que ce soit en concert ou en écoute studio? Est-ce que vous êtes un peu à l'écoute des ressentis, des préférences?
1: Oui, il y a plusieurs titres, hein, mais évidemment, je pense que celui qui a plus tourné, c'est sans doute notre premier single qui s'appelle « De la faute à moi ». Et autrement, il y en a un autre qui s'appelle Cigarette et Verveine aussi, qui était notre troisième single qu'on a sorti. Mais celui qui a un peu plus de pertinence, c'est sans doute De la faute à moi, qui est le dernier titre sur la galette qu'on vient de sortir.
0: Une galette dans laquelle, finalement, je me rends compte au moment où je vous interview, il y a beaucoup de morceaux relativement courts, des morceaux de 2 minutes, 2 minutes 10. On a même cette intro qui fonctionne très bien, le morceau Alizé qui dure 1:43. Vous vous rendez compte que vous faisiez des morceaux courts? Vous n'aviez pas envie de dépasser des limites?
1: Oui, c'était totalement volontaire. On voulait quelque chose de très efficace, impactant. Et peut-être pas rester sur sa fin, mais en tout cas, on voulait pas privilégier le côté répétitif. Je retourne sur le thème. Et le terme percutant.
0: Le côté positif, c'est que j'ai l'impression que ça faisait longtemps que je n'avais pas écouté autant un album en boucle. Il s'écoute très très bien en boucle, votre album. Je vous remercie.
1: Pour plusieurs raisons. C'est de un, il est enregistré que en live, on n'utilise pas de clic ou autre outil de ce genre. Et aussi, il est assez varié. Et puis voilà, il dure vraiment une demi-heure. C'est le temps d'un trajet pour aller au boulot, quoi.
0: Oui, et ça, c'est plutôt honnête quand c'est bien enregistré comme ça en live. C'est appréciable. Eh bien, je vous propose qu'on se quitte avec ce fameux single de La Faute à moi. C'est un titre que je me souviens avoir particulièrement apprécié en live. Je continue à l'aimer aussi dans sa version studio. Je recommande encore une dernière fois à toutes les auditrices et auditeurs de 666 cet album de Romance qui est donc maintenant disponible. Il s'appelle Promis ce soir et comme promis, vous étiez au rendez-vous ce soir pour nous en parler. Donc un grand merci Romance. C'est en replay dès demain sur le site de 666, une radio qui playlist en ce moment le titre Le Net, extrait de cet album Promis ce soir de Romance. Un grand merci à vous quatre, à vous cinq.
1: Merci à vous
0: cinq. Il est temps que j'ai un problème avec le chiffre 6, alors je suis tout le temps envie de dire 6. Merci encore.
1: Bonne Allez, soirée. À bientôt Normandie.
0: Parfait, oui, j'espère un retour très vite en Normandie pour Romance. Salut.
1: Salut.
0: Voici de La Faute à moi.
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0: La faute à moi du groupe Romance sur 666. L'album s'appelle Promis ce soir et le morceau que vous écoutez en ce moment en playlist sur 666, c'est le titre Le Net. Décidément, Balance Prog a plutôt bien commencé, même très bien commencé, avec Easy Maria qui nous parle de son nouvel EP, puis Romance à propos de leur album. Eh bien, sachez que si ça a bien commencé, ça va bien se poursuivre, ça va même bien se clôturer, puisque c'est Alcide qui est en charge de clôturer en beauté le Balance Prog de ce soir. Alcide, tu es là pour nous réjouir, pour nous faire du bien aux oreilles. Il faut s'attendre à un peu de volume quand même. En tout cas, tu fais tout pour qu'on ait envie de monter le son.
1: Exactement. L'idée, c'est quand même de faire un maximum de bruit de 23h à minuit et de vous présenter la soirée dont je parlerai tout à l'heure.
0: Et ça va me rappeler des bons souvenirs, puisque à l'époque où je commençais l'émission Balance ta prog, alors c'était peut-être pas toi derrière aux platines, mais il y avait quand même toute une époque où, juste après Balance ta prog, c'était des DJ qui mixaient
1: ouais,
0: en live.
1: Bien sûr, je me souviens.
0: Et tu y as participé ?
1: Non.
0: Non. Et en tout cas, parfois, je restais quand même assez longtemps. Là, je pense que je vais me faire plaisir. Je vais rester un petit peu au studio pour écouter
1: plaisir,
0: ça en live. Mais je sais que si à un moment donné, j'ai besoin de prendre la route, eh bien, ça fait du bien aussi d'être accompagné par du mix. On n'a pas besoin d'attendre le week-end pour avoir du mix sur les ondes de 666. On en aura avec toi, Alcide, en amont d'un live sur lequel il y a de l'enjeu pour toi. C'est un live qui compte beaucoup ce week-end.
1: C'est un live qui me fait surtout plaisir parce que j'invite un artiste de Paris que j'aime beaucoup. Et donc, c'est l'occasion de faire une scène surtout à deux parce qu'on n'a jamais eu l'occasion de jouer ensemble. Et c'est quelqu'un qui m'aide dans ma pratique de la production.
0: Quel est cet artiste ?
1: Berzark.
0: Bien. Et donc, il jouera le même soir que toi au Portobello ?
1: Au Portobello, voilà. Et lui, ce sera un set hardcore Indus crossbreed. Et moi, ce sera plutôt hard techno Indus.
0: Et tu as déjà joué au Portobello Rock Club de mémoire ?
1: J'ai déjà joué au Portobello, oui.
0: Plus d'une fois ?
1: Ouais, 3-4 fois, il me semble. Je n'aurais pas redonné les dates, mais oui, 3-4 fois. J'ai notamment fait deux dernières éditions avec le collectif DBH, avec Victus, qui lui proposait un live acid Indus sur machine. Et moi, je m'étais chargé de la partie hardcore cette fois-là, où on avait aussi monté une cage lumineuse à l'époque, la dernière fois, qui donnait une scénographie un peu particulière.
0: Boiler room.
1: Voilà, la boiler room illuminée.
0: Je te laisse nous préparer le mix de ce soir. Je te reposerai quelques questions juste avant que ton mix commence. Déjà, merci d'avoir accepté ce challenge de mixer sur 666.
1: Mais merci à vous pour l'occasion.
0: Et puis, on va dans quelques instants accueillir TK pour un retour dans Balance ta prog. Ça fait plaisir aussi. D'ailleurs, il est déjà avec nous en studio. Bonsoir TK, comment vas-tu ?
2: Salut, merci pour l'invitation, ça va très bien.
0: Eh ben, ça me fait très plaisir de t'accueillir. Évidemment, j'ai encore en souvenir ta venue dans Balance ta prog, mais ton retour, il est motivé aussi par ton excellente prestation à laquelle j'ai eu droit et d'autres personnes ont eu droit. Fin septembre, c'était même fin août, le temps passe quand même hyper vite. Une petite nuit d'été vraiment hyper sympa, en plein week-end, mais même si ça n'avait pas été le week-end, je me serais senti en week-end, et c'était à Goustranville dans le cadre de la deuxième édition des Ruralistes. Tu avais déjà participé à la première édition. J'ai vu dans le public des Ruralistes que, je l'ai entendu aussi, ils appréciaient particulièrement cette fidélité que tu as eue vis-à-vis des Ruralistes. Toi qui, en plus, t'as prêté à sortir ton album. Cet album, ça y est, il est sorti.
2: Ça
0: s'appelle Limitless. Et tu es avec nous ce soir pour en parler en détail. Évidemment, on va se faire plaisir. On va écouter plusieurs morceaux de Limitless ce soir. Et pour celles et ceux qui aiment ce bel instrument qu'est la guitare, il y a de quoi se régaler. Donc, restez à l'écoute. Oui, ce soir, on aura eu du pop rock, on aura eu de la chanson, on aura eu du mix plus tard dans la nuit. Mais avant ça, je peux vous assurer qu'il y a de la belle session, une belle place, une mise à l'honneur de la guitare grâce au guitariste Tanguy Carleroux, alias TK, qui vient donc de sortir l'album Limitless. Mais on va tout de suite avoir une petite interview téléphonique avec Eléa. Oui, on prend des nouvelles d'Eléa, car elle aussi a des nouveaux morceaux à nous proposer. Le titre que je vous propose d'écouter tout de suite, c'est le single « Tout change sans vraiment changer ». Ça me donne déjà un angle pour l'interviewer en direct dans moins de 4 minutes. Voici « Tout change sans vraiment changer ». C'est Eléa, tout de suite, sur 666 dans « Balance ta prog ». Voici « Tout change sans vraiment changer », Eléa.
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0: Dans Balance ta prog, c'était à l'instant Eléa avec le titre Tout change sans vraiment changer. Et donc évidemment, Eléa, ce soir, je te pose cette première question. Depuis la dernière fois que tu es venue dans Balance ta prog, qu'est-ce qui a changé? Et aussi, accessoirement, qu'est-ce qui n'a pas changé, Eléa? Bonsoir.
1: Bonsoir. Qu'est-ce qui a changé? Je pense que c'est que je suis devenue star, clairement.
0: Ah, carrément.
1: Je rigole. Qu'est-ce qui a changé? On a travaillé avec... Moi, j'ai travaillé avec de nouvelles personnes, une nouvelle équipe. Là, il y a eu des changements à ce niveau-là, dans ma manière de travailler. Et qu'est-ce qui n'a pas changé? C'est l'équipe de musique. Je travaille toujours avec les mêmes, donc je garde mes bases musicales.
0: Tes bases musicales, quelles sont-elles?
1: Alors, mes bases musicales, c'est toujours pareil, c'est toujours très simple. C'est moi et mon frère. Donc, mon frère Mathieu, lui, qui est un très bon instrumentiste, guitariste. Et donc, du coup, dans Tout change sans vraiment changer, par exemple, c'est une prod à lui que moi, j'ai retravaillé ensuite derrière, de mon côté en studio. Et après, je fais mon texte, je le pose et je fais les arrangements. Et donc, c'est un peu toujours cette manière de fonctionner qui, elle, ne change pas beaucoup.
0: Il t'accompagne sur scène, ton frère?
1: Et justement, ça a été une très grande première cet été parce que pour la première fois, il est monté sur scène, première fois de sa vie, il est monté sur scène, sur la scène du Trofest au mois d'août, un festival en Normandie. Et ça a été un pur moment de plaisir. J'ai été accompagnée donc de mon frère et de mon père qui, lui, est remonté après 15 ans d'absence de scène. Et ça, c'était vraiment incroyable.
0: Je t'entends assez mal. Tu serais pas au haut-parleur par hasard?
1: Non, même pas.
0: Ah, même pas. Parce que hors antenne, on essayait de voir quelle était la meilleure manière. Et là, de toute évidence, la ligne téléphonique n'est pas de notre côté. Je te rassure tout de suite, on t'entend quand même suffisamment. On va pouvoir écouter aussi un autre de tes morceaux plus tard dans la soirée. Mais j'avais encore quelques questions pour toi, Eléa. D'abord, à propos de concerts. Maintenant, tu as beaucoup plus de concerts à ton actif. Ça devient une habitude par rapport aux toutes premières fois où tu venais dans Balance ta prog?
1: C'est vrai que j'ai commencé les concerts assez tardivement parce que ça fait que un an que je monte sur scène. Donc, c'est assez tard. On va dire que je suis montée sur la première fois, je devais avoir 28 ans, donc c'est vrai que pour monter sur une scène, ça fait tard, entre guillemets, parce que je me sentais peut-être pas forcément prête, mais maintenant, j'ai vraiment envie d'intégrer la scène dans mes habitudes, dans ce que j'ai envie de développer. Et là, on essaye de s'éloigner un peu de Caen, donc on a fait la Normandie, la Basse-Normandie, la Haute-Normandie, et là, cette semaine, j'ai mon premier concert en Bretagne, je vais jouer à Rennes samedi, dans le cadre d'un événement organisé par la ville de Rennes. Mais je suis contente de pouvoir aussi m'expatrier un petit peu comme ça, même si ça reste dans le grand truc, mais voilà, seul, ça reste quand un objectif à atteindre.
0: Donc tu dis Rennes, où précisément ce week-end à Rennes?
1: Alors à Rennes, c'est dans une maison de quartier à Villejean, c'est un quartier de Rennes, et c'est un événement organisé par la ville de Rennes qui s'appelle Nuit d'art, où il y aura des concerts et des danseurs, et c'est tout à fait vrai, et c'est gratuit.
0: La dernière fois que tu étais intervenu dans Balance ta prog, c'était à propos du single qui est dans le nouvel EP. Il s'appelle Loin d'ici. On va l'écouter tout de suite. Il avait droit à un clip, je me souviens bien. Oui. Et on te voyait même danser. Est-ce que tu continues à danser? Tu as pris goût à la danse?
1: Oui, carrément. Après, c'est plus pour mon plaisir. Je danse pas sur scène. Je vais pas des chorés de 20 ans à la Beyoncé. Mais oui, je continue.
0: Merci beaucoup Eléa pour cette intervention téléphonique ce soir à l'occasion de ton nouvel EP qui s'appelle...
1: Oui, et qui est sorti le 2 octobre.
0: Et il contient notamment Loin d'ici. À très vite.
1: Merci, salut.

0: Loin d'ici, c'était Eléa dans Balance ta prog sur 666. Et ce soir, on est bien ici depuis le studio de 666 à Hérouville-Saint-Clair avec le guitariste Tanguy Kerleroux alias TK de retour dans Balance ta prog à l'occasion d'un album qui vient de sortir. C'est tout récent, il est sorti le mois dernier. TK, est-ce qu'il s'agit là de ton premier album, parce que ça fait un moment que je te suis et tu joues beaucoup, mais là on est bel et bien sur un premier album.
1: Oui, oui, tout à fait. Je me suis fait connaître pour mes reprises instrumentales, mais là effectivement il était temps de prendre un virage. Et donc ce virage là, c'est effectivement un album 100%, enfin quasiment 100% composé, puisqu'on a ajouté une reprise de dernière minute. Mais voilà, l'idée c'était vraiment de proposer quelque chose avec mes propres compositions et surtout avec quelque chose sur lequel on ne m'attendait pas, c'est la voix.
0: À propos de la reprise, quelle est cette reprise ajoutée à la dernière minute ?
1: On a réarrangé Rebel Yell de Billy Idol, voilà, version synthwave, avec du coup Fred Bastard, le chanteur de Cashmere, qui est un ami au chant.
0: Ce côté synthwave, on le retrouve aussi dans tes compositions ?
1: Oui, oui, oui, tout à fait. C'est vraiment l'idée en fait de ce projet-là. Je me posais la question de savoir dans quelle direction j'allais partir. Et voilà, la synthwave était vraiment l'univers dans lequel je pense je m'épanouissais le mieux. Donc on est parti sur vraiment quelque chose comme ça, un mix entre nostalgie 80s et une production moderne avec du rock en plus. Et voilà, c'est ce qui fait ce projet.
0: Un bon exemple, c'est le titre Neon Overdrive featuring Tsar.

0: Néon Overdrive, un titre qui est sur l'album de TK, ce premier album qui s'appelle Limitless, qui est sorti le mois dernier, en septembre. Donc TK, ce virage synthwave, qu'est-ce qui t'a fait le prendre ?
1: Écoute, moi je pense que c'est peut-être l'univers qui rassemblait un petit peu tous les éléments dont j'avais besoin. Comme je disais, du coup voilà, c'est un mélange nostalgie 80s, donc ça c'est un peu l'univers dans lequel je baigne depuis que j'ai commencé la guitare. Voilà, il y a des synthés, il y a vraiment une production assez moderne quand même derrière pour apporter le côté heavy. Neon Overdrive d'ailleurs on est un bon exemple, je pense. Donc voilà, dans cet album, on a essayé d'aller vraiment du côté heavy, mais aller aussi dévier un peu sur le côté pop, mais toujours avec des synthés ultra présents, ultra émotions, beaucoup de mélodies. Donc finalement, c'est ce qui voilà, ressemblait le plus à ce projet-là, vraiment la mélodie avant tout, et vraiment ce côté un peu nostalgique quand même.
0: Mais il fallait quand même que les guitares soient plus en avant que les synthés, non ?
1: Alors, c'est une bonne question. Là, l'idée, effectivement, on a essayé de composer quelque chose où il y a un ensemble, où tout est à peu près équilibré, et effectivement, la guitare vient quand même prendre le lead quand il le faut, puisque évidemment, c'est un album avant tout d'un guitariste, mais pour le coup, on a essayé plutôt de composer des chansons. Donc, c'était un peu le challenge, donc c'est-à-dire de ne pas s'oublier, et en même temps d'essayer de rendre hommage à la guitare. Ouais.
0: Pour ces chansons, tu as fait appel à différentes voix, notamment celle de Tsar. Qui est-il ? Comment l'as-tu rencontré ?
1: Ouais, alors écoute, on a Tsar, donc pour le coup le chanteur s'appelle Kyrian, qui est un ami que j'ai rencontré sur un événement donc qui s'appelle la Bandcamp, qui est en fait un organisme qui organise des stages de formation, on va dire, pour des groupes professionnels, ou en tout cas en voie de professionnalisation, pardon. Et donc moi j'étais intervenant là-bas, et puis au final voilà, Tsar était sur cet événement-là, on a sympathisé évidemment. Donc voilà, Tsar, c'est un groupe nantais pour le coup, de métal, et on a gardé le contact. Je trouvais que voilà, Kyrian avait la voix parfaite pour ça. Il avait une voix scrimée qui était extraordinaire, et une voix claire qui était vraiment juste ce que je recherchais, quoi. Donc voilà, c'est tout naturellement que j'ai proposé à Kyrian d'être le chanteur sur ce titre.
0: Et donc d'autres featuring sur cet album ?
1: Oui. On a en tout, sur 7 morceaux, il n'y a là que 2 instrumentaux, et tout le reste effectivement est chanté. Donc là, Kyrian du coup a chanté, Tsar est intervenu sur ce titre, Neon Overdrive, mais on a effectivement des guests différents par morceau.
0: À propos des instrumentaux, on va écouter dans quelques instants le titre Limitless, qui donne aussi son nom à l'album. C'est l'introduction de l'album. Mon anglais est suffisamment bon pour comprendre que ça veut dire sans limite.
1: Exactement.
0: Est-ce que c'est quelque chose que tu te fixes, de ne pas avoir de limite ?
1: Oui, en fait, ça, c'est un hommage un petit peu. Enfin, c'est ce qui représentait un petit peu justement ce que représente la synthwave pour moi, quoi. C'est quelque chose dans lequel je sais que je peux m'épanouir, et donc effectivement voilà, c'est toujours un peu le problème de trouver un peu le nom de l'album, et voilà, c'est ce nom-là qui m'est apparu effectivement naturellement.
0: On parlera juste après de la personne qui a enregistré, ou des personnes, ils sont peut-être au pluriel, et surtout aussi du mixage, du mastering, car sur tout album c'est important, mais je suppose qu'il y a des défis supplémentaires quand notamment il est question d'instrumental, ouais, avec de la guitare. À tout de suite. Limitless.

0: Limitless, c'est l'introduction de l'album éponyme Limitless de TK. C'est sorti le mois dernier. Qui a enregistré cet album, Tanguy ?
1: Alors écoute, on est trois à avoir travaillé sur le projet. On va dire deux vraiment moteurs et un troisième qui chapeautait. J'ai fait confiance à Monstera, qui est un artiste nantais, qui est DJ, producteur, guitariste en même temps, qui a vraiment cette vibe 80s que je recherchais. Donc Monstera est derrière le synthé, toute la partie production, basse, batterie et tous les effix. Moi évidemment toute la partie guitare. On a co-composé à deux cet album et il y a Romain Salmon qui est le producteur de l'album. Voilà, qui est du coup la troisième tête derrière, à justement apporter aussi son idée. Voilà.
0: Producteur, ça veut dire qu'il est au mixage, au mastering ?
1: Non, c'est lui vraiment qui produit cet album. Donc c'est-à-dire qui a fait en sorte que cet album voit le jour. D'accord. Financièrement parlant, bien sûr. Et puis évidemment, il était dans cette vibe synthwave aussi, au même titre, donc on avait vraiment envie aussi d'avoir bien sûr son avis, donc voilà, on a vraiment fait cet album à trois finalement. Voilà,
0: dans cet album des morceaux instrumentaux, des morceaux avec des voix. On entendra encore un autre extrait de cet album Limitless pour clôturer l'interview. Est-ce qu'il va être défendu sur scène très bientôt, ce album Limitless?
1: Oui, il est déjà défendu sur scène. Disons que on a sorti évidemment quelques singles, enfin les singles, trois singles avant la sortie. Donc on a commencé un petit peu à tâter un peu le terrain pour voir un peu la réaction du public. Évidemment, c'est un album qui a sept titres, donc c'est pas encore suffisant pour avoir véritablement cette autonomie de compo sur scène. Donc je continue en fait à faire ce que j'ai toujours fait sur scène, c'est-à-dire apporter ces covers instrumentaux. Là, pour le coup, on est en train de diluer un petit peu ça, d'enlever petit à petit et d'inclure justement les compos pour à terme être 100% compo.
0: Est-ce que ça veut dire que tu dois faire des sacrifices parmi des morceaux auxquels tu tiens pourtant ?
1: Obligatoirement, ouais.
0: C'est ça. Est-ce que ça veut dire aussi qu'il y a des guitaristes que tu aimes beaucoup et que tu es en train de retirer de ta setlist?
1: Ouais, alors finalement ma plus grosse influence en guitare, ça a toujours été, je pense, Toto avec Steve Lukather. Je pense que c'est vraiment peut-être le groupe que je dois retenir. Donc j'évite d'enlever Toto dans la setlist, mais j'essaye en fait d'avoir une cohérence maintenant sur la partie setlist. Donc là, pour le coup, j'ai du Carpenter Brut, j'ai tout ce qui tient un petit peu à ça. Et en fait, l'idée, c'est vraiment aussi de mêler des univers qui ne sont pas faits pour se rencontrer à la base, et c'est ça que je trouve intéressant, quoi.
0: Puisque pour tes reprises, tu ne te reposes pas que sur les morceaux où il y a d'excellents guitaristes, tu prends aussi en compte les mélodies vocales que tu aimes jouer à la guitare. J'ai en tête, parce que aussi je trouve ça fonctionne bien avec ton univers de composition, le morceau Blinding Lights, ouais, de The Weeknd. C'est un morceau que tu reprends en ce moment sur scène?
1: Complètement. Je pense qu'en plus, lui, du coup, il est vraiment dans cette mouvance-là, avec vraiment un son, une base électro, avec des synthés, avec une vraie nostalgie 80s, mais une production d'aujourd'hui. Donc oui, effectivement, ça, c'est effectivement un titre qui fait partie de la setlist. L'idée, effectivement, c'était de reprendre la ligne de chant. C'est ce qui m'a fait connaître sur les réseaux. Et c'est un peu ce challenge que j'ai toujours voulu, c'est de montrer que justement, ça pouvait ressembler à une corde vocale et d'essayer d'en fait ce challenge d'aller capter l'émotion dans la voix et essayer de la retranscrire comme je pouvais avec ma guitare, quoi.
0: Peut-être la question la plus difficile de l'interview: pourquoi la guitare est-elle ton instrument de prédilection, Tanguy ?
1: Écoute, c'est une question à laquelle j'ai pas de réponse. Je crois, en fait, j'ai regardé, écoute, je suis tombé sur une vidéo YouTube il y a 20 ans, un peu moins de 20 ans. Je suis tombé sur la reprise de Canon Rock de Pachelle Bell. On est beaucoup, je pense, à l'avoir vu, reprise par Fun 2, et j'ai pris la claque de ma vie, quoi. Et c'est à ce moment-là que je me suis dit que je voulais en faire mon métier un jour, quoi.
0: Qui dit guitariste dit au moins une guitare. Quand on est très bon guitariste, je suppose qu'on s'offre le luxe d'en avoir au moins une deuxième ou une troisième, mais au risque d'avoir des chouchoutes parmi ces guitares. Est-ce qu'en ce moment, il y a une guitare à laquelle tu accordes plus d'importance que d'autres? Elles n'écouteront pas ce soir, elles ne le sauront pas.
1: Ok, d'accord, ça marche. Bah écoute, j'ai vraiment la chance d'être endorsé par Perez, qui est une marque mythique américaine que j'adore depuis le début, et donc en vrai, c'était mes guitares de cœur depuis que j'ai commencé la guitare, donc je suis très très fier, honoré d'avoir cette confiance là. Donc écoute, pour les puristes, les guitaristes qui nous écoutent, je suis très amoureux de ma PRS Custom 24, Red Fire Burst pour être très exact. Donc c'est un un modèle extrêmement polyvalent, très puissant, enfin avec des micros doubles, donc assez chaud, assez puissant, mais en même temps voilà, très polyvalente. C'est vraiment une guitare que j'adore, quoi.
0: Lors de ton concert à Goustranville au Ruralis, j'ai cru repérer aussi une mise en avant d'une guitare qui, au premier abord, ne ressemblait pas à n'importe quelle guitare électrique. Tu l'as utilisée en... Que dis-je, utilisée ? On parle de jouer. Tu as joué sur cette guitare vers la fin du concert. Très belle sur le plan esthétique et... un son dont tu es plutôt fier.
1: Oui, ben effectivement, tu fais bien d'en parler. Alors c'est une guitare qui s'appelle la Paris de Fred Coppo, effectivement. Alors ça, c'est un modèle acoustique, et donc évidemment, enfin moi de base, je ne suis pas du tout guitariste acoustique, et c'est une porte d'entrée à ça justement. J'ai rencontré Fred sur un salon, et donc ce modèle-là est donc un micro de guitare électrique dans la caisse, et donc effectivement, c'est donc une guitare de luthier et qui sonne électrique avec une sensation acoustique. Donc là, vraiment le mélange est extrêmement intéressant, et donc effectivement. Je l'ai inclus maintenant dans ma setlist. Ouais. Donc là, j'ai repris Nothing Else Matters de Metallica avec. Ouais.
0: Avant de te quitter au son de Danger of Love featuring Marcos Fogli et Alvan, on va te demander une dernière fois les prochaines possibilités de te voir en concert. TK, ce sera où, comment, comment suivre ton actu concert?
1: Alors, écoute, partout sur mes réseaux, hein, TK, voilà, que ce soit Instagram, TikTok, Facebook, YouTube, voilà, un petit peu partout, je poste toutes mes dates. Les prochaines, du coup, seront en Haute-Savoie fin octobre, et puis après, ce sera du côté de Nantes, voilà, au mois de novembre.
0: Merci d'avoir donné de tes nouvelles. Merci. En direct pour cette nocturne dans Balance ta prog. Voici Danger of Love. C'est donc en featuring avec
1: Marcos Fogli, qui est un guitariste italien extraordinaire, moi qui m'a toujours inspiré. Donc je suis très fier de l'avoir sur ce titre. Et Alvan, qui a du coup représenté la France à l'Eurovision en 2022. Voilà.
0: Merci TK.
1: Merci.
0: Et reste limitless.

0: C'était donc TK avec le titre Danger of Love. Vous le retrouvez sur son album sorti le mois dernier, album qui s'appelle Limitless. Et on enchaîne ce direct Balance ta prog avec un autre artiste, un auteur, compositeur, interprète qui était venu dans les Apéro News animés par Médéric. Charlie, ça remonte à quand ta venue?
1: C'était début août.

0: Donc, comment s'appellera-t-il ?
1: Il s'appellera Birth, naissance en anglais. Et il sort le 23 octobre.
0: Ça y est, tu as une date. Est-ce que Médéric, dans les Apéro News, avait la date ?
1: Pas encore. C'était pas encore calé, la sortie.
0: Donc, tu es en train de me dire que j'ai une exclusivité par rapport à Médéric qui était tout à l'heure dans Triple Écran.
1: C'est ça.
0: Et oui, Agathe, moi, je me satisfais de peu. Dès que j'ai un peu d'exclu, je suis content. On va pouvoir écouter un extrait de cette EP ce soir. Il y a le titre Again qu'on va écouter maintenant. Est-ce que tu te rappelles dans quel état d'esprit tu l'as composé ? C'était où ? C'était quand ? Le titre Again ?
1: C'est un titre que j'ai composé pas très longtemps après avoir quitté mon job pour faire que de la musique à 100%. Et du coup, j'étais dans un esprit exploration, sans rien attendre, mais vraiment... J'ai beaucoup créé à cette époque-là, et il y a quelques trucs comme ça qui sont sortis, qui m'ont bien plu.
0: Voici Again de Charlie Blanc dans Balance la Prog sur 666.

Eugen de Charlie Blons qui est avec nous dans Balance Top Rock. Avant d'avoir droit à un mix d'Alcide, nous avons Charlie Blons de retour sur 666. La dernière fois, c'était pour les Apéro News. Depuis, il y a eu de l'avancée dans ton projet. Il y a des choses qui se concrétisent. Tu parlais d'un EP qui sort bientôt. Est-ce que ça va s'accomplir?

0: accompagné de concerts, Charlie.
1: Oui, carrément. Va y avoir un concert le 20 novembre à la Mosaïque à Lisieux. Et un concert le 4 décembre à salle municipale Agathe à la Pierreuse à Caen.
0: Agathe, un beau prénom.
1: Ouais. Super. Si elle nous écoute.
0: As-tu déjà joué à Mosaïque ? C'est une salle que j'apprécie beaucoup. La dernière fois que j'y suis allé, c'était pour les Landskis. J'avais découvert une excellente première partie Flying Blanket Mystery. Cette salle m'a permis aussi de profiter d'un bon concert de Metro Verlaine. Et je la recommande vivement. C'est chouette qu'il y ait une telle salle à Lisieux. J'espère que tu y passeras un excellent moment. Quelle est ta date de concert à Mosaïque à Lisieux ?
1: C'est le 20 novembre.
0: 20 novembre, ouais. Ça tombera un vendredi, un samedi ?
1: Un vendredi, ce un sera vendredi. Une restitution de résidence. Donc on va pouvoir bien préparer ce live à 4, puisqu'on présente ce live à 4. Donc on va pouvoir mettre ça bien au point pendant une semaine, ça va être super.
0: Tu dis ça comme si c'était une nouveauté d'être autant sur scène ?
1: Bah, ce sera le deuxième concert du projet à 4. Le dernier, c'était le 30 juin au El Camino. Mmh. Et cette formule A4, c'est un truc que je veux porter le plus possible. C'est comme ça que je pense ma musique.
0: Et tu as été peut-être par étapes. D'abord, te concentrer, toi, sur ce que tu avais envie d'exprimer en tant qu'auteur, compositeur, interprète.
1: Carrément. J'ai fait quelques concerts tout seul, en formule duo avec Thibaut Barbier.
0: Excellent musicien. Quand on parle de Lisieux, ouais, on pense vite à un des frères Barbier.
1: Ah oui, ils sont omniprésent.
0: Et donc Thibaut Barbier, il officiait en tant que quel instrumentiste ?
1: Un peu multi-instrumentiste, puisque clavier, guitare, chœur, puisque c'est un super chanteur. Donc on a fait notamment un concert à l'IMEC le 26 août, c'était un très beau moment.
0: L'IMEC qui se trouve à Saint-Germain-la-Blancherbe, oui. C'est l'institut...
1: Mémoire de l'édition contemporaine.
0: Ouais. Oh, juste arrivé. Et donc, c'est un très beau lieu, effectivement. Ouais. J'ai loupé ton concert, mais cet été, j'ai pu voir le concert de Juliette Juin, une comédienne dont on parlait tout à l'heure dans Triple Écran, qui est aussi chanteuse. Je ne sais pas si tu as eu l'occasion d'aller à ce concert, mais en tout cas, quand tu me parles de l'IMEC, ça me rappelle ce concert de Juliette Juin, et je me dis qu'un concert de Charlie Blanche à l'IMEX, ça devait aussi être très sympa. La météo était au rendez-vous, puisque c'était d'extérieur.
1: Ouais. La météo nous a fait quelques petits caprices, donc on s'est retrouvés rapatriés en intérieur.
0: D'accord.
1: Dans la grange, mais du coup, ça a pas mal servi la musique, puisque ça a donné un petit cadre.
0: Un peu d'écho, non ?
1: Oui, mais j'aime bien, moi.
0: J'aime bien quand il y a un peu d'acoustique, et puis écho.
1: Un petit cadre intimiste, lumière tamisée, c'était vraiment super.
0: Quels autres concerts, pour l'instant, t'ont marqué ? Tu as vécu une belle expérience ?
1: Justement, le concert de Juliette à l'IMEX, c'était un super moment. Ouais, j'ai beaucoup aimé. En extérieur, il faisait bien chaud, au soleil et tout, c'était...
0: Mais je voulais parler de tes concerts.
1: Ah pardon, excuse-moi.
0: Quels t'ont procuré le plus de satisfaction ?
1: Écoute, le concert pour la première fois en Formule A4 au El Camino le 30 juin, c'était pas mal d'émotions.
0: Parce que tu voyais prendre forme d'une autre manière tes chansons telles que tu le souhaitais ?
1: En fait, j'ai toujours pensé ma musique comme ça, comme formation un peu classique, basse, batterie, guitare. Ça fait longtemps que je rêve que cette formation prenne place et puis fasse des concerts. Et ça s'est mis en place lentement. Et finalement, c'était un aboutissement très sympa.
0: Redis-nous, quelle forme ça prend à 4 qui joue quoi ? Ouais. Dans ton groupe, le groupe autour de Charlie Blanche.
1: Ouais, et du coup, il y a Kevin qui joue de la batterie. Il y a Anton qui est à la basse ou au synthé basse. Et Arthur qui fait guitare et chœur et quelques claviers aussi. Et puis moi, je joue guitare, chant ou piano, chant selon les morceaux.
0: Tu es aussi aux paroles, puisque tu es auteur, compositeur, interprète. Quels sont les sujets qui t'inspirent dans cet EP à venir ? Quels seront les thèmes ?
1: Je dirais que c'est un EP qui est quand même vachement introspectif, donc ça parle beaucoup de mon expérience, mais j'aime bien aussi parfois mélanger mon expérience à des trucs complètement imaginaires et un peu brouiller le réel de l'imaginaire comme ça dans certains morceaux, notamment comme dans Again qu'on vient d'entendre, où il y a un petit mélange de beaucoup d'imaginaire et un peu d'expérience personnelle.
0: Je vois que t'aimes laisser du mystère avant même qu'on écoute. Tu veux pas trop en divulguer?
1: Non, j'aime bien laisser libre à interprétation sur les paroles. Faut pas trop tout dévoiler.
0: Mmh. On a écouté Again. Quel autre de tes morceaux tu nous proposes de diffuser ce soir dans Balance à Proc sur 666?
1: Eh ben, on peut s'écouter l'autre single de l'EP à venir, qui était The Man in the Mirror.
0: C'est celui que je comptais diffuser, ouais. Donc c'est parfait.
1: Qui est sorti
0: Mais j'aurais accepté un autre.
1: Oui, tu veux dire une exclusivité?
0: Ah, par exemple, tu as compris que j'aimais les exclusivités, mais ça viendra bien assez vite, puisque l'EP sort le...
1: 23 octobre.
0: 23 ouais. octobre, et le prochain concert, c'est...
1: C'est le 20 novembre.
0: À Mosaïque.
1: À Mosaïque, c'est ça.
0: J'ai suivi. Ouais. À Mosaïque, à Lisieux. Un grand merci, Charlie Blonze, d'être venu. Le temps va nous manquer pour que tu puisses prendre... commande des platines pour diffuser tous les disques de ton choix. Il y a Alcide qui se prépare pour son mix. Il va nous accompagner cette nuit sur 666. Mais imaginons que le temps devant nous était limitless. Quel artiste tu nous aurais obligatoirement fait écouter ce soir dans Balance à Prog?
1: Je pense que ma dernière grosse claque, c'était Love Supreme. Un groupe de musique électronique très influencé par le jazz. Beauty, le morceau Beauty notamment, qui m'a mis une grosse claque avec une utilisation très moderne du vocodeur, très émotionnel. Super morceau.
0: Ça, c'est incontournable pour toi?
1: Ouais.
0: Et un coup de cœur récent, ce serait?
1: Ah bah, ça aurait été celui-là.
0: Ah oui, parce qu'il est récent.
1: Oui. Mmh. Un autre coup de cœur récent, j'ai vu que vous diffusiez Blue Morpho de Ed O'Brien. Et c'est un sacré album, ça, je ne m'attendais pas à ce que ça me touche autant.
0: Encore merci Charlie, au plaisir de te réécouter sur 666. Je t'invite d'ailleurs à proposer ton futur EP à l'écoute du programmateur de 666, alias Dominique Marie. Je vais te donner juste après son adresse mail. Coucou Dominique, comme tu vois. Je n'oublie pas d'indiquer aux artistes normandes et normands de t'envoyer leur musique. Et en l'occurrence, tu peux déjà, Dominique, écoutez The Man in the Mirror. C'est Charlie Blonze ce soir dans Balance ta prog. Bonne nuit, Charlie.
1: Merci à toi aussi.
0: Voici The Man in the Mirror.

C'était Charlie Blanche avec le titre The Man in the Mirror. Merci à Charlie Blanche qui faisait partie des invités de Balance Tap Rock ce soir, tout comme Alcide qui va mixer dans quelques minutes. Nous avions avant aussi Eléa qui est intervenue dans Balance Tap Rock et plein d'autres invités. 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Et dans Triple Écran, il ne vous aura pas échappé qu'on a évoqué parmi les clips normands à ne pas manquer un clip de Herstel. Sachez que c'est un groupe qui sera en concert samedi soir au El Camino à Caen. À propos de samedi soir, il y a d'autres moments de rock à vivre aussi. Ça se passera également à Caen, mais ce sera au Spark. Il y aura le trio Brutal Rock Ringscabs qui va jouer, qui sera à l'affiche avec un autre groupe au Spark. Mais vous avez donc cette possibilité, pas loin, au El Camino, à Caen, d'écouter en live Herstel, qui a sorti un clip pour son titre « 1000 Days to Extinction ». Et oui, je n'arrive même pas à prononcer le « 1000 » en anglais, fait pire. Le mot extinction, je n'y arrive pas non plus en anglais. Donc, il y a des questions qu'il faut se poser à un moment. Et je refuse de remettre en question ma maîtrise de la langue de Shakespeare. Toutefois, j'ai quand même du plaisir à envoyer ce morceau de Herstel sur 666. Ce sera l'ultime morceau avant le mix d'Alcide. Vous êtes impatients, moi aussi. Il y a du monde en studio pour en profiter, mais je suis sûr que vous êtes encore plus nombreux sur les ondes de 666, peut-être même que vous êtes au chaud, bien chez vous, à écouter 666, tant mieux. Voici le titre de Herstel, ultime dose de rock avant du bon mix hardcore made in Alcide. À toutes.

0: C'était le morceau d'Herstel qui a droit à un clip. Et Herstel a sorti un album tout récemment. Cet album, il s'appelle The Void Chronicles. Vous pouvez bien sûr le retrouver sur les plateformes. Dernier rappel, Herstel sera en concert au El Camino à Caen ce samedi soir. Et Alcide, lui, quand sera-t-il en concert?
1: Eh bien, jeudi. Au Portobello, du coup, pour la soirée Violente Darkness avec Berserk, qui sera du coup composé d'un set de hard techno, ensuite hardcore lent, ensuite on arrivera sur hard indus et on finit en hardcore crossbreed.
0: Mais seras-tu en forme à l'heure que tu mixes ce soir?
1: Mais bien sûr,
0: sur
1: mais 666. Bien sûr. Mais bien
0: ouais.
1: sûr.
0: Ça va être un petit échauffement ce soir?
1: Bah oui, oui, oui.
0: Ça va faire du bien sur c'est les ça, ondes de 666. As-tu déjà eu l'occasion de te prêter à cet exercice de mixer pour non. une radio en direct?
1: Sur les ondes en direct, je n'ai jamais eu l'occasion de me prêter à l'exercice.
0: Chouette, tu étais motivé pour ça.
1: J'en suis ravi.
0: Parfait. Eh bien, je suis ravi que tu sois ravi. Je vais te laisser prendre place, mais j'ai quand même quelques petites questions supplémentaires bonus pour toi. D'abord, le mix, tu fais ça depuis combien de temps?
1: Ça fait maintenant... Ça va faire 12 ans.
0: Principalement, on a pu te voir à Caen, mais cette année ou l'année dernière aussi, tu t'es montré ailleurs qu'à Caen.
1: J'ai engagé une petite tournée effectivement au début de l'année qui m'a amené à Angers, au Mans, à Nantes, vers Limoges. J'ai eu une date à Bordeaux mais qui a été annulée. Oh oui, ça a fait un petit tour, on se fait vivre.
0: Du festival?
1: Du festival, j'ai fait l'Electro Open et le Dox Art Festival cet été.
0: Quel souvenir du Dox Art?
1: Ah, mais le Dox Art, c'est incroyable. C'est...
0: Ouais, tu y tiens au Dox Art?
1: J'y tiens au Dox Art, effectivement. Bon, en même temps, c'est un projet de copain avec des bonnes valeurs et du beau monde, quoi.
0: Qu'est-ce que tu as envie de proposer quand tu prends les platines, que ce soit à Caen ou ailleurs?
1: De manière générale?
0: Oui.
1: J'essaye quand même de jauger un peu si le public en face est apte à se prendre des grandes torgnoles ou...
0: Plus musical, bien sûr.
1: Oui, oui, musical, bien sûr. Ou si, il faut quand même commencer un peu soft. Mais généralement, moi, l'idée, c'est de faire quelque chose de très dynamique, très énergique, en mêlant un maximum mes influences rock, metal, punk.
0: Mais oui, parce qu'on t'a déjà vu dans du groupe rock, dans du groupe punk, même.
1: On m'a déjà vu, effectivement, avec The Little Birds.
0: Est-ce que tu y reviens de temps en temps, à cet amour du punk, du rock?
1: Ah, alors, je n'en suis pas parti, surtout. J'adorerais toujours ça, je pense. Après, ma pratique, par contre, c'est un peu perdu, c'est vrai. Mais on est en discussion avec les gars des Little Birds, justement, pour potentiellement refaire quelques projets ensemble. Pas sur une intégration de groupe quotidienne, on va dire, mais pouvoir m'intégrer sur certains projets, et eux, enfin, et inversement, quoi.
0: Côté matos, de quoi as-tu besoin pour... être confortablement dans ton rôle de DJ?
1: Bah, je trouve qu'à notre époque, justement, le côté universel de Pioneer et Recordbox fait qu'un DJ peut se retrouver à mixer sur un peu n'importe quel matériel aujourd'hui, sans trop de difficultés, une fois que tu y as déjà touché une fois et que tu sais où se trouvent les bons potards, etc. Quoi.
0: Et là, tu as repéré... Oui, tu allais dire?
1: Après, moi, mon idéal, ça reste effectivement mes platines à moi, puisque bah, forcément, je les travaille beaucoup, donc j'ai mes réflexes dessus. Mais je n'ai pas particulièrement un matériel où je me dis « Waouh, il me faut ça, quoi ».
0: Et là, tu es venu donc avec ton matos?
1: Exactement, un Pioneer RX3.
0: Alors, je te laisse t'approcher de tes platines que tu as bien préparées pour ce mix qu'on attendait depuis un moment. Je salue les beaux efforts de communication autour de ce mix de ce soir, autour aussi de cette date qui a lieu jeudi soir au Portobello Rock Club. Pour celles et ceux qui n'auront pas la chance de participer à la grande fête que tu prévois pour ce jeudi soir au Portobello Rock Club à Caen, quelles seront les autres possibilités? Il y en aura d'ici la fin de l'année. On espère bien te revoir.
1: J'espère qu'il y en aura, mais pour l'instant, c'est un peu calme au niveau des propositions de date.
0: Alors, l'appel est lancé. Exactement. Et vous allez pouvoir toutes et tous écouter que Alcide a de quoi vous faire passer une bonne soirée, que dis-je, une belle nuit. Nous sommes sur 666. Ce numéro, ce chiffre qui est celui mythique de notre radio rock préféré, qui aime aussi l'électro, que dis-je, qui aime la techno, voire le hardcore. Ce chiffre me rappelle qu'il y a une belle nom pour ta soirée de jeudi soir. C'est quelle soirée, quel nom ?
2: Violent Darkness.
0: Violent Darkness. En avant-goût de cette Violent Darkness de jeudi soir au Porto Bello Rock Club à Caen, Alcide est maintenant fin prêt pour du mix. Vous pouvez monter le son à votre guise. C'est parti pour Alcide. Tu es en mode non limite. Je ne t'ai pas fixé de limite en durée. C'est toi qui vois, Alcide, jusqu'à quelle heure tu veux accompagner les auditrices et auditeurs de 666. Et encore une fois, merci à toi de t'être prêté à ce jeu. Ça fait du bien aussi à la platine et aux ondes du 99.1 FM à Caen d'avoir aussi du mix en live. Alcide, profitez-en toutes et tous.

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0: C'était donc Alcide pour son mix en direct. Les émotions d'Alcide, il est tout transpirant là, Alcide, il a tout donné.
1: Toujours à fond ou rien.
0: Bon, bravo à toi Alcide, c'était un plaisir de t'écouter mixer en direct sur 666. Et un ultime rappel, pour t'écouter mixer en live, ça se passe quand et où ?
1: Ça se passe jeudi au Portobello à Caen avec Berserk de 22h à 2h30. Et merci de l'accueil.
0: On ne manque surtout pas Alcide jeudi soir au Portobello Rock Club à Caen. Bonne nuit à l'écoute des programmes automatiques, cette fois-ci de 666. Et à très vite pour à nouveau du direct, sûrement dès 18h pour les Apéro News, bien sûr. À plus.

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Les urbanistes conçoivent des logements dits sociaux, hein, c'est-à-dire des logements faits pour les jeunes couples qui démarrent, hein, pour les ouvriers, pour les ménagers, mais aussi peut-être pour les chômeurs. Hein.

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1: Le 30e anniversaire de Masprod se poursuit avec un nouveau concert au Portobello Rock Club le mardi 13 octobre avec la fusion punk des Brésiliens de Asphyxia Social précédé du hardcore des Canets de Atone. Ouverture à 19h, tarif 8 euros, des places à gagner dans les apéros news.